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0: Il est 6h01, peut-être que vous rentrez du boulot, ouais, si vous avez bossé toute la nuit. Bienvenue sur Energy, on rentre à la maison ensemble. C'est le 6-10 de l'été qui démarre à partir de maintenant. Et si vous partez bosser, on est là aussi. Allez. Comme d'hab, j'ai pour vous que des hits numéro 1. Tiens, on va se faire celle qui avait gagné l'Eurovision il y a quelques années. C'est Lorine sur Energy, Tumper City et puis vos infos. 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Les infos, la météo pour démarrer cette journée ce vendredi 3 juillet avec Cyril Courchet sur LRG. Salut Cyril.
1: Salut Thibaut, bonjour à tous, bon réveil. On finit les cours sous le soleil. Il va briller généreusement aujourd'hui en France. Le vent va continuer de souffler dans le sud-est, d'où ce niveau maximal de risque d'incendie autour de la Méditerranée. Et en plus, la chaleur reprend de la vigueur, ce qui va encore accentuer la sécheresse. On attend aujourd'hui 29 degrés au maximum à Paris et à Rennes, 31 à Lyon. Il fera 35 du côté de Toulon et ça va augmenter ce week-end, surtout dans le sud-ouest. Dernier jour d'école. Les vacances d'été commencent donc ce soir partout en France. 2 mois de congé jusqu'à la rentrée le 1er septembre. C'est donc aussi le premier week-end de grand départ. Pensez à prendre de l'eau en voiture. Bison Futé sort le drapeau orange pour partir aujourd'hui et même le rouge dans le nord-est. Les premières grosses difficultés vont commencer en milieu d'après-midi. Ça va également bouchonner pour rentrer en Île-de-France. Demain, toujours un drapeau orange dans le sens des départs et une pointe de rouge même dans le nord-ouest. Les incendies font rage dans le sud de la France. Hier en Occitanie, près de 3000 personnes ont dû être évacuées de plusieurs campings et d'entreprise à Canet-en-Roussillon, pas loin de Perpignan. 3 sapeurs-pompiers ont été légèrement blessés. Un peu plus haut, c'est entre l'Hérault et l'Aude qu'un feu attisé par les rafales de vent a déjà parcouru 900 hectares de forêt. Il est désormais contenu. D'autres incendies se sont déclarés hier non loin de Narbonne et de Nîmes. En foot, gros choc en perspective. L'Espagne et le Portugal s'affronteront en 8e de finale du Mondial lundi prochain. Les Portugais se sont qualifiés cette nuit en battant la Croatie 2-1. Un peu plus tôt, les Espagnols ont sorti l'Autriche 3-0. En ce moment, la Suisse et l'Algérie tentent de décrocher leur billet. Il y a 1-0 pour la Suisse à la mi-temps. Et puis viendront les derniers 16e de finale la nuit prochaine avec notamment l'Argentine de Messi contre le Cap-Vert. Les 8e débuteront demain soir avec, entre autres, évidemment, le match des Bleus contre le Paraguay. Deux big stars de la musique dans les bacs. Aujourd'hui, Madonna d'abord sort son 15e album studio Confessions 2. Une suite électro et disco, mais pas que ça, au cultissime Confessions on the Dance Floor sorti il y a plus de 20 ans. Parmi les collaborations, des titres avec Sabrina Carpenter, Martin Garrix ou encore Stromae. Et puis Céline Dion de ce côté nous présente son 2e single inédit. C'est donc le titre « Bonjour, pardon, merci », peut-être en vue d'un album dans les prochains mois. En tout cas, elle chantera certainement ses nouveaux titres lors de ses concerts à Paris à la rentrée et en mai 2027. Et puis pour finir, le joli score pour la fête du cinéma cette année. Il y a eu plus de 3 700 000 spectateurs en 4 jours, soit la 2e meilleure affluence en salle de ces 10 dernières années. Parmi les films qui ont bien marché, évidemment, Toy Story 5, sorti avec énergie, mais aussi le dernier épisode des Mignons. Il est 6h04 sur Énergie. Bon réveil, bon petit-déj, c'est parti pour le 6-10 de l'été avec Thibaut jusqu'à 10h.
0: A tout à l'heure, Cyril.

Comment ça va ce matin? Il est 6h10, bienvenue sur Énergie, c'est Thibaut. Et vous savez que là, en une heure, vous pouvez sauver 3 vies. C'est ouf quand même. Et c'est la bonne action du jour, je vous en parle direct. En faisant un don de sang et un don de plasma. Ouais. Et en plus, à la fin, on vous offre le goûter. C'est quand même bien, c'est trop bien. Et en une heure, ouais, vous pouvez sauver 3 vies. Et donc, du coup, pour ça, rendez-vous directement sur le site de l'EFS, l'établissement français du sang, pour voir ce qui est le plus proche de chez vous. Là, on va se faire Gims et puis un énorme hit banger de Liquidy. Ça, vous connaissez forcément les paroles par cœur. 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

0: On est vendredi, vendredi 3 juillet, bienvenue dans le 6-10 de l'été, c'est Thibaut sur Allergie, il est 6h21. Ce soir, week-end, vacances aussi pour certains d'entre vous, c'est bon ça, ça fait plaisir. J'espère que tout va bien en tout cas ce matin, c'est Thibaut et pour la suite, je vais vous passer Cat's Eye, Sound of Legend aussi pour les hits Energy. Et puis bien sûr, les meilleurs moments des Wouin Wouin aussi. On est là pour ça aussi, tout l'été, 6h-10h, on vous passe les meilleurs moments de la saison de Manu sur Allergie, écoutez ça.
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2: On parle de premier rendez-vous et de la chose qu'on ne dirait pas sur nous à un premier rendez-vous. Vous vous dites, si je dis ça au premier rendez-vous, il n'y en aura pas de deuxième. 0 870 42 48, vous pouvez venir avec nous, avant ce petit tour du studio. Qu'est-ce que vous ne diriez pas sur vous?
3: Alors, je suis un peu gênée parce que...
2: Il y a beaucoup de choses.
3: Oui.
2: Vas-y.
3: C'est mon côté Dark Lolo. En fait, comme ça, je suis rigolote, souriante, bienveillante et tout. Mais si on me déçoit, ben, je peux être redoutable. Et genre, on voit dans mes yeux, quoi. Je peux vraiment...
2: Mais
3: je deviens sombre.
2: Mais ouais, c'est vrai. D'un coup, elle peut avoir un regard...
3: Je switch.
2: Elle peut avoir un dark... Est-ce que tu peux nous donner un exemple de Dark Lolo?
3: En fait, j'ai pas vraiment d'exemple concret. Ah bon?
4: Parfois, tu parles de certains ex où tu peux les insulter très fort devant nous.
3: Oui, mais c'est un classique.
4: C'est bizarre que ça sorte de Lorenza qui est si solaire.
2: C'est un classique, mais raconter ça à un premier rendez-vous, ça ne passera pas.
3: Non, c'est pour ça que je le fais pas.
2: Mon dernier ex, je lui ai jeté des haches à la gueule à la fin. Ah oui, d'accord, très bien. Quelle est la chose que vous ne direz pas sur vous à un premier rendez-vous, Nico?
4: Moi, je crois que c'est ma relation avec ma mère.
3: Ah bah oui.
4: Avec un peu de recul, c'est vrai que dire à quelqu'un que j'appelle ma maman trois fois par jour et que j'habite à côté d'elle,
2: pareil, je ferais la même chose.
4: C'est sûr que ça peut de quoi.
2: Moi aussi, c'est pareil, je ne parlerai pas un premier rendez-vous de ma relation avec ta mère.
4: Pourquoi je suis étonné? Je te connais. Je savais que t'allais me vanner sur ma mère.
2: C'est pas une vanne.
4: Ouais.
2: J'aime beaucoup ta mère.
4: Je sais que tu l'aimes beaucoup. Je sais que surtout qu'elle t'aime beaucoup.
2: Ouais,
4: qu'elle aime bien ta voix, qu'elle aime à chaque fois.
2: Mais attends,
4: que je me dis,
2: ça va. Si jamais un jour.
3: Ça me fait peur.
4: Si jamais un jour quoi?
2: Sache que je t'aimerai comme mon fils.
3: Oh non.
4: Je te remercie.
2: J'aimerais un jour pouvoir donner cette phrase. Bon, écoute, range ta chambre.
4: Pourvu que ça n'arrive jamais.
2: Nicolas, à table.
4: Oh Nicolas, merde.
2: Quelle est la chose que vous ne direz pas sur vous un premier rendez-vous, Florent, notre producteur?
5: Pardon, j'avais pas allumé le micro. Moi, je dirais pas que j'ai un compte Insta pour mon chien.
2: Putain, c'est vrai.
3: C'est vrai.
4: Il y a des excessifs.
5: Il y a des photos de ma chienne en peignoir sur ce compte.
2: Et on veut pas le savoir.
5: Si, elles sont très belles.
2: Mais Florent est vraiment fan de. Moi aussi, hein, j'adore les animaux. Ouais, j'ai deux chiens, etc. Mais
4: c'est plus.
3: C'est excessif.
4: Hein.
2: Lui, c'est too much.
3: C'est son bébé en fait.
5: Mais vous voulez l'avoir peut-être en peignoir?
3: Non.
2: Non.
3: Non. Merci.
2: Alors, s'il y a vraiment un truc que je veux pas voir ni aujourd'hui ni demain ni jamais de ma vie, c'est ta chienne en peignoir.
4: Cette phrase est folle.
3: Elle est folle cette phrase.
4: Est-ce que c'est inapproprié dans le boulot?
2: Mais c'est des peignoirs pour chiens?
5: Ah oui, c'est un petit peignoir pour chien, taille XL.
2: Oh là là.
5: Petite capuche.
3: Oh là là.
5: Après, très pratique quand on sort de la douche. Hein.
4: Mais on t'a pas demandé autant de détails.
5: Je vais vous montrer la photo.
2: Attends, quand on sort de la douche, c'est-à-dire qu'elle prend une douche?
5: Bah, faut la laver parfois. Mais oui.
2: Elle se douche? Tu la douches dans votre douche?
5: Oui.
4: Ah bon?
5: Bah oui.
4: Tu l'emmènes pas chez le toiletteur?
5: Non, mais c'est cher, le toiletteur est.
4: Ah, bah oui. Et du coup, peignoir?
5: Bah oui, petit peignoir. Hop, dans le coussin à mémoire de forme, nickel.
2: Quoi? Un coussin à mémoire de forme, ta chienne?
5: Oui.
2: Pendant ça, je rappelle que sa femme dort dans une niche. Hein.
3: Oui, c'est ça.
5: C'est hyper important pour le dos. C'est
3: une dinguerie.
2: Ah, mais son chien.
3: Ouais,
4: on rappelle qu'il a un groupe WhatsApp hein, de chiens comme son chien et ils discutent entre propriétaires de chiens.
2: Vous avez un groupe WhatsApp?
5: Oui. Ouais, c'est parce que ma chienne, c'est un Golden Retriever. Et du coup, il y a plusieurs Golden Retrievers là où je vis.
2: Oui.
5: Donc, on fait des petites sorties.
3: Et oui, faites les anniversaires aussi.
2: Ah oui, t'avais été à l'anniversaire d'une copine chienne de ta chienne.
3: Avec un gâteau en forme d'os.
5: Exactement.
2: Est-ce qu'on n'a pas envie d'arrêter cette discussion?
3: Oui, j'en ai marre.
5: Non, c'est bien,
3: c'est pas possible.
5: Faut que je vous montre la photo.
3: Non.
2: Non, on va pas la montrer maintenant. On va te faire du mal maintenant. Arrête. Julie est là. Bonjour, Julie.
6: Bonjour, Manu. Bonjour, les Wouin
2: Wouin. Bienvenue sur Énergie, Julie. Quelle est la chose que tu ne diras pas sur toi à un premier rendez-vous?
6: Alors moi, ce que je ne dirais pas à un premier rendez-vous, c'est que je suis tellement fan d'Harry Potter que je compte appeler mes enfants Harry et Hermione.
2: Oh, ah ouais, c'est...
3: Moi aussi, mais c'est too much, là.
2: C'est beaucoup. Enfin, il y a pire. Je suis fan des Barbes à Papa, je vais l'appeler Barbidur et Barbidou. C'est plus dur.
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0: C'est le 6-10 de l'été que vous écoutez ce matin sur Allergie. C'est vendredi, c'est le 3 juillet. Les hits numéro 1 sont tous là pour vous. J'ai prévu Son of Legend, le DJ masqué qui correspond à un petit shot de café. Vous allez voir, ça va vous faire du bien, ça va vous mettre la patate. Et juste avant, c'est les infos, il est 6h30. Les infos et la météo avec Cyril Courchet. Salut Cyril.
1: Salut Thibault, bonjour à tous. On finit les cours sur une note ensoleillée. Les rayons vont briller de partout aujourd'hui. Par contre, le thermomètre commence à reprendre un coup de chaud qui va s'accentuer durant le week-end, surtout dans le sud-ouest. Aujourd'hui, il fera jusqu'à 29 degrés à Paris, 26 à Charleville-Mézières, 28 à Laval, 31 à Villeurbanne, 33 à Narbonne, 36 à Nîmes. Dans le sud-est, justement, le vent va encore souffler, d'où ce risque d'incendie maximal autour de la Méditerranée. Deux mois de vacances, c'est la fin de l'année scolaire ce soir. Ça veut dire évidemment du monde sur la route pour partir. Drapeau orange aujourd'hui et demain dans le sens des départs en France, avec même du rouge ce vendredi dans le nord-est, puis samedi dans le nord-ouest, et à chaque fois en comptant l'Île-de-France, la région parisienne qui sera aussi embouteillée pour y entrer aujourd'hui depuis la Normandie, la Bretagne et les Pays de la Loire. Déjà 7000 départs de feu depuis le début de la saison. Les incendies sont particulièrement précoces cette année, attisés par la chaleur, la sécheresse, le vent. Ce matin, ça brûle toujours dans le secteur de Narbonne, entre l'Aude et l'Hérault. Le feu parti mercredi après-midi a déjà englouti à 900 hectares de végétation. Plus bas, près de Perpignan, c'est vers Canet en Roussillon qu'un incendie s'est déclaré hier, entraînant l'évacuation de 3000 campeurs et salariés d'entreprise. En foot, le Portugal et l'Espagne assurent au Mondial. La Seleção a renversé le match contre la Croatie cette nuit pour s'imposer 2-1, grâce notamment à un pénalty de son capitaine Cristiano Ronaldo. Les Portugais retrouveront les Espagnols, vainqueurs de l'Autriche, en huitième de finale. En ce moment, la Suisse et l'Algérie s'affrontent. Plus tard, l'Argentine tentera de décrocher son billet contre le Cap-Vert. Et les huitièmes commenceront demain soir avec, bien sûr, le match des Bleus contre le Paraguay samedi à 23h. J-1 aussi avant le Tour de France. La grande boucle s'élancera demain de Barcelone en Espagne. 184 coureurs engagés, dont 3000 Français. Et après plus de 3000 km, ils arriveront le 26 juillet à Paris. Le groupe n'a que quelques mois et il cartonne déjà dans le monde entier. Venu de Los Angeles, Temper City cumule des dizaines de millions de streams grâce à son premier single rock Self-Aware. Ses membres sont déjà dans la musique depuis de nombreuses années. Ils ont notamment travaillé pour la télé et des jeux vidéo bien connus, comme nous l'explique Ethan, le leader du trio.
2: L'année dernière, on a réalisé un de nos plus gros projets, créer une chanson pour le jeu vidéo Valorant. C'est un exercice différent, parce que non seulement on doit tomber d'accord entre nous sur les paroles et la mélodie, mais en plus, ça doit convenir aux clients, à la marque ou au studio pour lesquels on travaille. Et parfois, on est en compétition avec d'autres artistes, alors qu'avec Temper City, il faut juste qu'on soit tous les trois satisfaits.
1: Une interview de Tom Hannan, et Temper City est en train de préparer son tout premier album. Il est 6h33 sur Énergie, c'est le 6-10 de l'été avec Thibaut jusqu'à 10h. Passez une très belle journée.

0: Il est 6h45, c'est Thibaut sur Allergie. Vous êtes en voiture, vous êtes peut-être aussi dans les transports là, direction les cours, direction le taf. Vous avez choisi le 6-10 de l'été, en ce vendredi 3 juillet. Avant 7h, je vais vous passer, David Guetta. D'ailleurs, David Guetta, je ne sais pas si vous avez checké un peu, mais il était l'invité du podcast de Léna Situation, c'est hyper intéressant. Il est revenu sur le début de sa carrière, franchement, c'est trop cool. David Guetta, Bibi Rexha, je voulais passer du coup sur Allergie, c'est l'heure nouveau hit, juste après les meilleurs moments de la saison de Manu sur Allergie. Parce que oui, Manu était avec vous toute cette saison, entre 6h et 10h, et vous inquiétez pas, il va pas vous lâcher. Là, il est en vacances, il revient le 31 août.
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2: Qu'est-ce que vous avez fait qui vous rend fier? Ce sont les mini-victoires. On l'a pas fait une fois depuis qu'on est revenu fin août. J'aime bien quand on se fait ça de temps en temps. Le principe est simple, c'est chacun les uns à la suite des autres. Et bien, on se dit ce dont on est fier. On a réussi à faire des choses. Vous pouvez en être fier. Et on est avec vous et on fête vos mini-victoires. 0-870-42-48. Avant ça, un petit tour du studio. Nico.
3: Et moi, j'ai craqué sur aucune offre Black Friday.
2: Mais alors ?
4: Bien joué !
2: Alors ?
3: En tout cas, pas encore.
2: Ah, pardon. Lorenza.
5: J'ai mis exactement la bonne quantité de pâtes à cuire hier soir.
2: Mais
4: allez.
2: On a Lorraine au téléphone. Bonjour Lorraine.
6: Bonjour.
2: Bienvenue sur Énergie Lorraine. Ta mini victoire, c'est quoi ?
6: J'ai réussi à mettre du rouge à lèvres fort dépassé.
2: Mais alors. Wow.
4: L'artiste.
5: Allez.
2: Elle est là Lorraine, elle est en place.
6: Eh ouais.
2: Charlotte est là aussi. Bonjour Charlotte.
7: Bonjour, salut les Wawa.
2: Quelle est ta mini victoire à toi ?
7: Ben moi, mon chat m'a laissé dormir toute la nuit.
2: Et ben wow. C'est qu'il a été emmerdé quelqu'un d'autre. Belle journée à toi, Charlotte. Xavier est là. Bonjour, Xavier.
8: Ouais, salut tout le monde. Alors, moi, de mon côté, j'ai réussi à sortir les poubelles pile avant le passage du camion.
2: Mais oui.
4: Bien joué.
2: Moi, mon camion poubelle, il passe à 5h du matin.
5: Ok. Ah
2: ouais. Bah, je le loupe. C'était ma mini pas victoire à moi. Belle journée à toi Xavier. Lorenza, une autre mini victoire.
5: Ouais, j'ai pris les escaliers pour monter au 6ème et j'étais même pas essoufflé.
2: Oh. Alors là, bravo.
5: Ouais, franchement.
2: Waouh. Elle est là l'athlète.
5: Hey.
2: Nico.
3: Moi j'ai appelé la CAF hier pour une question et mon temps d'attente n'était que de 3 minutes.
2: Mais ils t'ont pas raccroché au nez?
3: Ah bah non, même pas.
2: Oh. Oh.
3: Double victoire. Hey.
2: Ah là là, parce que j'adore, c'est dans les trucs comme ça où ça dure longtemps et d'un moment ça fait. Jérémy est là au téléphone. Bonjour Jérémy.
9: Salut à tous.
2: Bien.
9: Et moi, j'ai réussi à me lever dès la première sonnerie du réveil.
2: Mais voilà.
5: Ça, c'est
2: Jérémy. Ça, c'est notre Jérémy à nous, évidemment. Pauline est là aussi. Bonjour Pauline.
10: Salut Manu. Salut les wambins.
2: Quelle est ta mini victoire?
10: Alors, moi, je suis sortie du supermarché sans rien oublier de ma vie.
2: Mais bravo.
5: Bravo Pauline.
10: Le tout avec deux enfants.
2: Elle a deux enfants. Alors elle fait des caddies. Elle est là, la reine du shopping. Bien sûr, elle est en place, Pauline. On te souhaite une belle journée, une belle semaine. Elisa est là aussi. Bonjour Elisa.
11: Salut, salut.
2: Salut, salut. Quelle est ta mini victoire à toi?
11: Hier soir, j'ai résisté à l'envie de commander à manger.
2: Mais bravo.
5: Bravo, Elisa.
2: Et donc, du coup, tu t'es fait à manger toi-même?
11: Bah oui.
2: Et t'as fait quoi?
11: J'ai fait des pâtes.
2: Voilà. T'aurais mieux fait de commander. Belle journée à toi Elisa et merci de nous avoir appelé. Lorenza, encore une...
5: Ouais, je rentre dans mes anciens pantalons que j'avais gardés genre au cas où.
2: Mais bravo.
5: Ouais, c'est cool.
2: Enfin un truc au cas où qui sert.
5: Ouais.
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0: C'est Thibaut sur Allergie, il est 6h54, c'est le 6-10 de l'été, c'est vendredi, c'est le 3 juillet. Alors là, je vous ai trouvé en plus un sondage spécial vacances, vu qu'il y a pas mal de départs de vacances en vacances aujourd'hui. Allergie. 13% des Français boucleraient leur bagage deux semaines, voire plus avant leur départ. Mais ce qui veut dire quand même que les 87% restants, c'est à l'arrache en fait. Je suis cette team. Enlève là-bas. Qui est cette team aussi? Voilà, bah, je pense qu'on est tous à peu près pareil. Riviera, ça c'est un nouveau hit que je vais vous faire découvrir là. C'est un hit de l'été en plus, vous allez écouter ça c'est sûr sur la route des vacances. C'est un remix de Sean Paul, c'est trop bon. A tout de suite, c'est LRG.
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17: 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On se réveille, les amis. J'ai que des hits numéro 1 pour vous, comme d'hab sur Energy. Il est 7h, c'est le 6-10 de l'été. J'ai pour vous James Arthur et Riviera, le remix de Sean Paul.
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17: Et avant, comme à chaque fois, c'est vos infos partout en France. Ah, il y a deux secondes, il était en train de mater ce qui se passait avec le foot, parce qu'en ce moment, c'est la Coupe du Monde. Voilà, c'est Cyril Courchet, il est au taquet, Cyril Courchet, pour les infos et la météo. Salut Cyril.
18: Salut Thibaut, bonjour à tous. Le week-end et surtout les vacances vont super bien commencer, sous le soleil partout en France aujourd'hui. Le vent, par contre, va continuer de souffler dans le sud-est, d'où ce niveau maximal de risque d'incendie autour de la Méditerranée. Et puis la chaleur reprend de la vigueur, ce qui va encore accentuer la sécheresse. On attend aujourd'hui 29 degrés au maximum à Paris et à Rennes, 31 à Lyon, 35 à Toulon. Ça va augmenter ce week-end, surtout dans le sud-ouest. Il va falloir dire au revoir à ses copains et ses copines. Les grandes vacances débutent ce soir. Pas d'école pendant deux mois jusqu'au 1er septembre. Forcément, il y aura du monde sur la route pour ce premier week-end de départ. Les gros bouchons sont attendus dès le milieu d'après-midi aujourd'hui. On a un drapeau orange sur tout le pays et même du rouge dans le nord-est et en Île-de-France. Des campeurs obligés de fuir leur mobilhome. Image marquante hier à Canet en Roussillon, pas loin de Perpignan, raison d'un incendie. En tout, 3000 vacanciers et des salariés d'entreprises à proximité ont été évacués en urgence. Les feux font rage dans le sud de la France. Le plus gros, pas loin de Narbonne, a déjà parcouru 900 hectares de forêt en presque deux jours. Il est contenu, mais les pompiers ne relâchent pas leurs efforts alors que les rafales de vent attisent les flammes. Deux infos transport dans deux grosses villes. À Paris, en Île-de-France, le Navigo annuel et le Navigo senior sont disponibles sur les smartphones Android. Plus besoin de sortir son pass. Ce sera sur les téléphones Apple à la rentrée. Et puis à Lyon, les voitures vont partiellement revenir durant l'été dans la zone à trafic limité située en presqu'île. Décision de la grande métropole. Saint-Paul, passé à droite, qui ne plaît pas évidemment à la mairie lyonnaise restée écologiste. Le sport est J-1 avant le match des Bleus au Mondial de foot. France-Paraguay, demain soir à 23h dans la chaleur de Philadelphie en 8e de finale. Il y a quelques minutes, la Suisse a décroché son billet en battant l'Algérie 2-0. Un peu plus tôt, l'Espagne et le Portugal se sont qualifiés aussi et ça annonce un gros choc lundi prochain. Dernier 16e de finale à suivre la nuit prochaine avec notamment l'Argentine de Messi contre le Cap-Vert. Le retour des Jonas Brothers et de Demi Lovato dans Camp Rock. Le troisième volet sortira la mi-août sur la plateforme Disney+, près de 20 ans après le premier film. Une bande-annonce vient d'être diffusée. On y découvre en même temps ce premier titre inédit, One Beat Away. Tous les ingrédients de la saga sont là, des chansons, des histoires d'amour, sans oublier la danse au milieu de la forêt. Et puis pour finir, trois événements énergie. Aujourd'hui débutent les Nuits Bressanes à Louhans avec Marine, Christophe, Maé et Soprano jusqu'à demain. Marine attendue aussi au festival Musicalité à Saint-Dizier. Ça dure jusqu'à dimanche avec également Ritza, Soul King, Kenji et Louisa. Et enfin, le Green Fest tient pendant deux jours à Monteux avec Offenbach, Feder ou encore Joachim Garraud. C'est le 6-10 de l'été avec Thibaut. Très bon réveil.

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À qui le tour, du coup, là? Bah, vous êtes le prochain ou la prochaine, hein. Dès que vous repérez le WT d'Hergy, Olivia Rodrigo et K-Pop Dementors à la suite, vous êtes le premier décroché au 39-37. Vous gagnez votre PS5. Et en plus de ça, on rajoute le jeu 007 First Light. 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Donc restez là, parce que ça peut tomber vraiment à tout moment de la journée. Là, à 7h09, on va se faire pour la suite Shakira Burna Boy, l'hymne de la Coupe du Monde, et Jérémy Frérot aussi sur Hergy.

0: Il est 7h21, bienvenue sur Allergie, vous êtes peut-être déjà au boulot avec nous. Si vous êtes chauffeur-livreur, infirmière libérale, réceptionniste dans les hôtels, agent de sécu aussi, merci d'être là, les hits numéro 1, les hits de l'été sont tous là pour vous sur Allergie. On va se faire Naïka. J'aime bien ça, c'est chill, c'est parfait pour le vendredi matin. Naïka, on va se faire aussi un énorme hit de Coldplay, hein, il est énorme celui-ci. Énorme hit de Coldplay, et puis avant, c'est les meilleurs moments de la saison de Manu sur Allergie. Manu est avec vous tous les jours entre 6h et 10h, et vous avez les podcasts aussi à réécouter sur l'appli Allergie. Toute la journée, quand vous voulez. Et puis les meilleurs moments, c'est aussi ici.
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2: Florent, le producteur de l'émission, m'a dit qu'il y avait une rumeur dans son village.
3: Ah bon?
4: Et ça, c'est de la grosse rumeur, attention.
2: Alors, tu viens de Normandie, c'est ça?
4: Je viens de Normandie.
2: Donc, on ne donnera pas le nom du village parce qu'apparemment, c'est une lourde rumeur.
4: Ah bah oui, sinon, ça va jacter, là. Non, non, il y a un mec qui était à mon école et en fait, il serait rentré dans une secte de magie noire.
2: C'est pas ouf.
3: Quoi?
4: Attends, c'est pas ouf.
2: Non, je dis c'est pas ouf dans le sens. C'est pas ouf. C'est ouf.
4: Ah oui, oui. Eh non, mais attends.
2: Il y a beaucoup d'habitants dans ton village?
4: Je vais dire à la louche, hein, on est sur 1000, 2000.
2: Ah oui, donc c'est un tout petit village.
4: Ah ouais, non, c'est un tout petit village. Et en fait, c'est venu de sa voisine qui l'a vu marcher avec une lanterne en pleine nuit.
3: Ah, ça fout les boules, mais j'irai pas dans ton village, moi.
2: Mais quelqu'un qui marche avec une lanterne, c'est pas forcément qui fait de la magie noire.
4: Ah, mais complètement. Mais d'où le principe d'une rumeur.
2: Ah oui, d'accord.
4: Elle l'a dit à la boulangère, qui l'a dit machin, ça s'est répété.
2: Ah, au départ, il a été dans la rue, ensuite on a rajouté une lanterne, ensuite on a rajouté deux lanternes, ensuite il mangeait des animaux morts sur le bord de la route. Et d'accord. Donc la rumeur, c'est qu'il fait de la magie noire.
4: Il fait de la magie noire, là. Il est en forêt avec ses amis en lanterne et.
3: Moi, j'aurais contacté le gars.
4: Bon, oui, mais bon. Je sais pas, en plus je sais même pas s'il a été mis au courant, mais c'est
3: le pauvre.
2: Ah d'accord, oui, c'est genre en fait, quand il arrive dans le village, tout le monde le regarde et oui. Il comprend pas pourquoi.
3: Il
4: y a un périmètre d'un mètre autour de lui.
2: Alors d'accord, et parce que quelqu'un un jour a dit, tu fais de la magie noire. Très bien. C'est quoi, j'adore ces petites rumeurs. Enfin j'adore, quand t'es la victime des rumeurs, c'est chiant,
3: bon, chouette, ouais.
2: Mais sinon t'as des rumeurs des fois improbables.
4: Ah puis dans les villages, il y en a toujours.
2: Les rumeurs de lui, du mec du bar qui couche avec la pharmacienne,
3: ouais.
2: Qui elle-même a trompé son mec encore avec le boulanger. Pff, oh là là, c'est bizarre d'avoir cette boulangerie encore avec des lumières allumées à 2h du matin. Ils ont de la lumière pourquoi? Parce que c'est le mec de la lanterne. Il fait l'amour avec la boulangère, mais quelle histoire! Est-ce que vous avez des rumeurs chez vous, dans votre village, ou même dans votre quartier, dans votre travail? Il y a toujours des rumeurs aussi. Au boulot.
3: Ouais, bien sûr.
4: Ils vont faire des impressions d'imprimante en même temps, tiens.
2: Comme par hasard. Mmh. Qu'est-ce que vous avez comme rumeur chez vous? On a Marion qui est avec nous au téléphone. Bonjour Marion.
5: Coucou Manu, salut les wouin.
2: Bienvenue sur Allergie Marion. Allez, où ta rumeur à toi?
5: Alors moi, en fait, à mon travail, on dit que le stagiaire de l'été dernier était en fait le fils du grand patron venu incognito pour évaluer tout le monde. Et depuis, donc, les gens font beaucoup plus attention à ce qu'ils disent devant les stagiaires, en fait.
2: Mais ça, c'est un truc.
3: C'est bien, hein.
2: Dans tous les boulots, il y a toujours ça.
3: Ouais, mais c'est pas plus mal, moi, je trouve. Du coup, ça met de l'ordre un peu.
2: Ouais, mais le pauvre. Le pauvre stagiaire, il a rien demandé à personne.
3: Oui, ça, c'est vrai.
2: C'est totalement faux. Et
3: tout le monde a peur de lui.
2: Exactement, personne ne l'habite au pot. Ils sont pas très sympas dans cette boîte, quoi. Il y a toujours, avec les stagiaires, il y a toujours un truc. C'est le fils de machin, ouais. Qui machin, nanana, et il est là pour nous espionner et pour regarder exactement ce qu'on fait. Merci beaucoup, Marion, de nous avoir appelés.
5: Bisous, belle journée.
2: Belle journée à toi. Qu'est-ce que vous avez comme rumeur autour de vous?
3: Moi, j'en ai une dans mon village d'enfance.
2: Allez, Lorenza. Putain, c'est les villages.
3: Ouais, bien sûr. C'est un château fort qui est enterré à Braine-l'Alleud, donc la ville où j'ai grandi. Et il n'y a jamais eu assez de budget pour pouvoir explorer les décombres.
2: Et
3: ça y a eu des nouvelles constructions dessus.
2: D'accord.
3: Et en gros, il paraît qu'il y a un château, il y a un trésor caché dans le château fort, enfui en dessous. Et il y a plein de gens qui veulent faire des recherches et qui veulent y aller, mais c'est un peu dangereux, quoi, parce que il faut creuser, il faut y aller, il faut trouver les entrées.
2: Puis s'il y a des trucs qui ont été reconstruits dessus, c'est compliqué d'aller chez les gens. Bonjour, je vais creuser votre sol.
3: Oui, ça aussi. Mais t'as des petites entrées cachées.
2: Et pourquoi ils pensent qu'il y a un trésor?
3: Parce que c'est les rumeurs, quoi.
2: D'accord, d'accord. Moi, je suis con d'avoir posé cette question aussi. Louis est là, bonjour Louis.
6: Bonjour Manu, bonjour les ouin-ouin.
2: Bienvenue sur Énergie. Louis, c'est quoi la rumeur chez toi?
6: Alors, moi, on dit par chez moi que le propriétaire du PMU local aurait enterré une partie de sa fortune dans son jardin parce qu'il faisait pas confiance aux banques.
2: C'est dingue. Le nombre de trésors qu'il y a partout en France, c'est incroyable. Merci beaucoup, Louis, de nous avoir rappelé.
6: Avec plaisir, avec plaisir.
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15: C'est Thibaut sur LRG, on est de retour, c'est le 6-10 de l'été, vous êtes en train de prendre votre douche peut-être, en train de prendre votre petit café, premier café de la matinée, peut-être que vous partez bosser aussi. J'ai vos hits préférés ici, Naïka, un des hits de l'été, on va se la faire Naïka juste après les infos, il est 7h31. Les infos, la météo avec Cyril Courchet. Salut Cyril.
16: Salut Thibaut, bonjour à tous. Ça sent vraiment les vacances. Le soleil est au rendez-vous pour ce dernier jour d'école. Le thermomètre reprend un coup de chaud qui va s'accentuer ce week-end, surtout dans le sud-ouest. Aujourd'hui, il fera jusqu'à 29 degrés à Paris, 26 à Charleville-Mézières, 28 à Laval, 31 degrés à Villeurbanne, 33 à Narbonne, 36 à Nîmes. Dans le sud-est, justement, le vent va encore souffler, d'où ce risque d'incendie maximal autour de la Méditerranée. Bon, fini les devoirs. Les grandes vacances débutent ce soir. 2 mois pour se reposer avant la rentrée, le 1er septembre. Logiquement, il va y avoir du monde sur la route pour partir dès aujourd'hui. Drapeau orange dans le sens des départs en France, avec même du rouge dans le nord-est, avec l'Île-de-France, la région parisienne qui sera aussi embouteillée pour y entrer depuis la Normandie, la Bretagne et les Pays de la Loire. Plus de 2000 pompiers mobilisés face à une trentaine d'incendies ce matin en France. Le plus gros, c'est celui pas loin de Narbonne. Environ 900 hectares de végétation sont déjà partis en fumée. Les pompiers ont contenu les flammes, mais le vent rend leur travail très difficile. Plus bas, près de Perpignan, c'est vers Canet-en-Roussillon qu'un incendie s'est déclaré hier, entraînant l'évacuation de 3000 campeurs et salariés d'entreprise. Quels sont les métiers qui mettent des paillettes dans les yeux des Français en 2026? Une étude s'est penchée sur les recherches Google, comment devenir, comment être. Et en numéro 1, eh bien c'est pompier qui fait le plus rêver devant infirmier et steward ou hôtesse de l'air. Les derniers résultats au Mondial de foot, après le Portugal et l'Espagne qualifiés pour les 8e de finale et qui s'affronteront lundi prochain, la Suisse a éliminé l'Algérie 2-0 ce matin. Ultime match des 16e à suivre ce soir et la nuit prochaine, notamment l'Argentine de Messi face au Cap-Vert. Demain soir, les Bleus tenteront de décrocher leur billet pour les quarts de finale contre le Paraguay. Le coup d'envoi sera donné à 23h samedi. Premier titre, premier hit. Trois potes de Los Angeles ont décidé de former un groupe de rock en début d'année, Temper City. Et ensemble, ils ont sorti le single Self Aware qui cumule déjà des millions de streams. Pour Ethan et Chen, le succès s'explique de plusieurs manières.
6: On voulait faire la musique qu'on aime vraiment, celle avec laquelle on a grandi. C'est ce qui rend notre morceau Self-Aware authentique. Quand on a posté le teaser sur TikTok, on avait 0 abonné. Le lendemain, ça avait déjà explosé. Je pense que ce qui a plu, c'est le refrain, très facile à chanter, et on peut rapidement s'identifier aux paroles. Les sujets qu'on aborde sont universels. L'amour, les chagrins, ça parle à tout le monde.
9: La nostalgie joue aussi. Beaucoup de fans nous disent que le titre leur rappelle leur adolescence.
6: Et c'est exactement ce qu'on a voulu faire.
16: Une interview de Tom Hannan et Tumper City est en train de préparer son premier album. Il est 7h34 sur Énergie. Bon début de journée, c'est vendredi, bon courage. Le week-end arrive, les vacances aussi. C'est le 6-10 de l'été avec Thibaut jusqu'à 10h. Belle journée.

Il est 7h41, vous partez peut-être en cours là avec énergie. Alors c'est bien parce que comme c'est le dernier jour de l'année, là tout le monde est raccord. Les profs, les élèves sont en train de compter les minutes. J'adore. Et vous partez avec nous là, dans la voiture, dans les transports, les hits de l'été sont tous là pour vous sur Énergie. On va se faire juster la DJ que vous connaissez par cœur, les hits, les paroles vous les connaissez par cœur, c'est juste après Mauvais Joe sur Énergie.

0: On est déjà en mood vacances ici, bienvenue sur LRJ. Bon réveil tout le monde, 7h46, c'est le 6-10 que vous écoutez, le 6-10 de l'été. On est vendredi, c'est 3 juillet, ouais, peut-être que vous êtes en vacances là dans quelques heures. J'espère que ça va bien se passer sur la route, hein, parce que ouais, ça s'annonce un peu compliqué, il y a pas mal de bouchons de prévu. En tout cas nous on sera avec vous, hein, 7-7-20-24 ici sur LRJ, c'est les plus gros hits. Les plus gros hits du moment, les plus gros hits banger. Olivier Rodrigo, je vais vous la passer avant 8h, Olivier Rodrigo. Et puis bien sûr on se fait aussi entre 6h et 10h tous les jours, tout l'été, les meilleurs moments des Wouin, le meilleur de Manu sur LRJ.
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2: Pour lancer cette journée, qu'est-ce que vous avez envie de partager avec nous, Lorenza?
3: J'ai un bouchon d'oreille depuis un mois. Ouais,
2: depuis un mois.
3: Ouais.
2: Wow, j'en ai jamais parlé.
3: Mais en fait, parce que j'ai pas envie de me plaindre et que je me dis que vous savez pas m'aider, tu vois. Mais ça fait.
2: Si, moi je te mets un truc dans l'oreille, je te l'enlève ton bouchon d'oreille.
3: Mais non, il est vraiment. Ouais. C'est compliqué, j'ai déjà essayé des trucs un peu.
2: Attends, excuse-moi, j'ai ouvert des bouteilles de vin avec un tiers bouchon, ça va sortir très bien.
3: Non, mais ça met 1000 ans pour avoir un rendez-vous chez l'ORL. Ah. Et ma coloc, elle est vexée parce que je veux pas l'écouter. Elle a un conseil de grand-mère, de sa grand-mère, c'est mettre beaucoup d'huile d'olive et puis masser.
4: Oula.
3: Et je veux pas tester.
4: Bizarre comme conseil.
2: Bah, attends, tes oreilles ne sont pas une pizza calzone. Hein.
3: Oui, elle est vexée, mais genre premier degré, parce qu'elle me dit, mais moi, on a toujours fait ça dans ma famille, ma grand-mère le fait, c'est testé, approuvé, je comprends pas pourquoi tu veux pas le faire.
4: Donc c'est un conseil de grand-mère qui fonctionne là.
2: On sait pas.
3: Soi-disant, oui, mais
4: elle
3: moi.
4: Elle dit testé, approuvé.
3: Oui, mais je veux pas tester moi. Genre,
2: mais, tu sais quoi? Il y a des trucs testés et approuvés chez l'autre et toi t'essayes et ça marche pas.
3: Mais en fait à tous les coups moi ça va s'infecter ou il va y avoir un truc bizarre. Enfin, j'ose pas tester.
2: C'est le sel sur le vin. Vous avez déjà entendu parler de ce truc-là?
3: Mais apparemment ça marche pas assez.
2: Pas terrible. Sur une nappe blanche, quand il y a du vin, vous mettez beaucoup de sel dessus, ça va enlever le vin. Non, vous avez juste perdu la moitié de votre sel.
4: C'est nul.
2: Et pourtant, c'est testé et approuvé par je sais combien de familles.
3: Ouais, ouf.
2: Ou alors, ce sont ces gens qui disent que ça marche testé et approuvé. Et en fait, comme ça marche pas, ils veulent que ça marche pas chez les autres aussi. Exactement. Qu'est-ce que vous avez comme remède de grand-mère? Est-ce que vous avez des remèdes de grand-mère que vous avez testés? Ou alors, vraiment des remèdes de grand-mère où vous avez dit que ça marchait, que ça n'a pas marché du tout?
4: Moi, c'est quand j'étais petit, moi. J'ai ma grand-mère qui nous mettait les oignons coupés dans les chaussettes contre le rhume.
3: Ah, j'avais déjà entendu ça.
2: Qu'est-ce que c'est que ça?
3: Et alors?
4: Non seulement ça n'a jamais marché, mais en plus, je puais les pieds.
5: Oh là là, l'enfer.
4: Ouais, mais c'était son truc, elle les découpait en cuisine et ils disaient attends, je vais te mettre ça, tu vas voir.
3: Mais j'ai vu ça sur TikTok, j'ai vu plein de vidéos comme ça.
2: Mais il y a plusieurs trucs sur les oignons. Il y a aussi éplucher des oignons et les mettre sur la table de nuit quand on a la grippe, genre ça fait partir la grippe, on m'avait dit moi.
4: Putain, mais ça c'est les vendeurs d'oignons ça.
3: Ouais,
4: ils veulent écouler les stocks.
2: Peut-être. Il y a aussi contre les vampires, mais bon, ça si j'y crois moins. Florent, nos producteurs.
6: Mais les légumes en général, moi j'ai une tante qui son fils un jour est tombé, il s'est fait une grosse bosse, elle lui a mis une rondelle de carottes, une rondelle de choux et une rondelle de pommes de terre pour atténuer le truc.
3: C'est une potée,
4: le gars, c'est un poteau.
2: Bah oui.
6: Ça n'a pas du tout marché.
2: Et ensuite, elle a dit 20 minutes à 180 degrés dans le four. Ne le faites pas.
3: Non.
2: On a Marion qui est avec nous. Bonjour Marion.
7: Bonjour. Eh bien écoute, moi on m'a toujours dit de mettre du miel sur une brûlure et ça fonctionne. Alors c'est vrai que ça picote un peu, mais ça cicatrise vraiment vite.
3: Ouais, j'avais entendu ça, mais j'avais jamais osé.
7: Testé, approuvé.
3: Ok.
2: J'ai jamais testé ce truc-là.
4: C'est pas une tartine.
2: Ça dépend si tu mets un peu de miel avec et que, et que tu mets un toast par-dessus.
3: Miam miam, un peu de chèvre.
2: Et faut le garder longtemps le miel?
7: Une dizaine de minutes en général, 10-15 minutes.
2: D'accord, et on ne le mange pas après, hein, j'imagine.
7: Non, non.
2: Bon, écoute, je note. Sur une brûlure, on peut mettre du miel, testé, approuvé par maman. Merci beaucoup de nous avoir appelés, grand-maman.
7: Avec plaisir. Bonne journée à tous.
2: Belle journée à toi. Qu'est-ce que vous avez d'autre encore comme petit remède de grand-mère?
3: J'ai une technique pour, pour avaler les comprimés, les médicaments.
2: Ah, apparemment, t'en as un bloqué dans la bouche.
3: Oui. Mais non, mais je sais que moi, j'avais des galères pour les avaler. Et donc, plus facilement, il faut lever le bras au-dessus de la tête, se pencher en avant, et ça fonctionne.
2: Ah bon? Alors ça, c'est vraiment du n'importe quoi.
3: Non,
4: et se pencher en avant?
3: C'est testé, approuvé, je vous promets.
2: Mais non, mais c'est parce que ça marche sur toi, mais il n'y a pas de rapport.
3: Je sais pas, mais j'ai vu d'autres personnes le faire, ou alors...
2: Et en même temps, tu lèves le bras en avant, tu te penches et tu bois en même temps?
3: Bah oui, et tu les avales, et ça passe beaucoup mieux. Non, tu prends ta petite gorgée d'eau avant, tu les mets déjà dans ta bouche, tu lèves ton bras, tu te penches et t'avales, quoi.
4: Ah, j'adore, le mec qui a lancé ça un jour, je trouve ça génial. parce qu'effectivement, d'un point de vue corps humain, ça ne change absolument rien de faire ça. Mais il a lancé une mode, quoi.
3: Bah oui, mais ça marche.
2: Lorenza, ta pharmacienne est toujours alcoolique.
3: C'est ma meilleure amie.
4: Elle tient pas debout.
2: On a Laetitia qui est là aussi. Bonjour Laetitia.
8: Bonjour Manu, bonjour les Wouin.
2: T'avais un remède de grand-mère à nous proposer.
7: Oui, moi c'est pour éviter une gueule de bois le lendemain de soirée un petit peu arrosée. Ah. Je me fais la veille, je me fais un gros verre de sirop à l'anis, donc avant de commencer à boire, et ça aide plutôt bien à nettoyer le foie. Ça marche plutôt bien. Après, faut aimer l'anis, mais moi j'aime bien ça.
2: Donc, c'est ce que j'allais dire. J'ai du mal moi avec l'anis comme ça.
3: Ah, jamais.
2: Ah ouais. Ah c'est dur. Ah, Florent.
6: Dans le même style, t'as une cuillère d'huile d'olive aussi avant de boire.
7: Ah. Alors,
3: ça c'est pour tapisser.
2: Pour tapisser.

0: 17h55, bienvenue dans le 6-10 de l'été sur LRJ, c'est Thibaut. On va revenir avec vos hits préférés. J'ai pour vous, tiens, un groupe qui vient de Los Angeles, c'est Thumper City. Let's go. Tiens, on va rester aux États-Unis. Je sais pas si vous avez vu quand même là. La demande en mariage la plus folle jamais faite. Ça s'est passé à New York, en haut de l'Empire State Building. Il y a un couple qui s'est demandé en mariage, 102 étages quand même, l'Empire State Building, hein, pour vous resituer le truc. Ouais, faut pas avoir le vertige, hein. Je suis pas bien là. 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
20: Il est 8h. 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On est vendredi. Qui dit vendredi dit week-end, peut-être vacances pour vous. Bienvenue sur Energy, bienvenue dans le 6-10 de l'été. Je vous ai promis Tumper City, le groupe qui vient de LA, bah ça arrive.
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20: Et avant, c'est vos infos partout en France. Les infos, la météo avec Cyril Courchet. Comment ça, Cyril?
22: Ça va super, merci. Salut Thibaut, donc bonjour à tous. On finit les cours sous le soleil, il va briller généreusement aujourd'hui en France. Le vent va continuer de souffler dans le sud-est, d'où ce niveau maximal de risque d'incendie autour de la Méditerranée. Et en plus, la chaleur reprend de la vigueur, ce qui va encore accentuer la sécheresse. On attend aujourd'hui 29 degrés au maximum à Paris et à Rennes, 31 à Lyon, 35 à Toulon. Ça va augmenter ce week-end, surtout dans le sud-ouest de la France. Dernier jour d'école, les vacances d'été commencent ce soir partout en France. Deux mois de congé congé jusqu'à la rentrée le 1er septembre. C'est donc aussi le premier week-end de grand départ. Pensez à prendre de l'eau en voiture. Bison Futé sort le drapeau orange pour partir aujourd'hui et même le rouge dans le nord-est. Les premières grosses difficultés vont commencer en milieu d'après-midi. Ça va également bouchonner pour rentrer en Île-de-France. Et demain, toujours un drapeau orange dans le sens des départs et une pointe de rouge même dans le nord-ouest. Les incendies font rage dans le sud de la France. Hier en Occitanie, près de 3000 personnes ont dû être évacuées de plusieurs campings et d'entreprises à Cadet-en-Roussillon, pas loin de Perpignan. Trois sapeurs-pompiers ont été légèrement blessés. Un peu plus haut, c'est entre l'Hérault et l'Aude qu'un feu attisé par les rafales de vent a déjà parcouru 900 hectares de forêt. Il est désormais contenu. D'autres incendies se sont déclarés hier non loin de Narbonne et de Nîmes. En foot, gros choc en perspective. L'Espagne et le Portugal s'affronteront en 8e de finale du mondial lundi prochain. Les Portugais se sont qualifiés cette nuit en battant la Croatie 2 buts à 1. Un peu plus tôt, les Espagnols ont sorti l'Autriche 3-0. Et puis la Suisse a décroché son billet en éliminant l'Algérie 2-0. Dernier 16e de finale la nuit prochaine avec notamment l'Argentine de Messi contre le Cap-Vert. Les 8e débuteront demain soir avec bien sûr le match des Bleus. Ce sera contre le Paraguay. Deux big stars de la musique dans les bacs aujourd'hui. D'abord, Madonna sort son 15e album studio, Confessions 2. Une suite électro et disco, mais pas que ça. Au cultissime Confessions on the Dance Floor, sorti il y a plus de 20 ans. Parmi les collaborations, des titres avec Sabrina Carpenter, Martin Garrix ou encore Stromae. Et puis, Céline Dion, de son côté, nous présente son deuxième single inédit. Et voilà, c'est le titre « Bonjour, pardon, merci », peut-être en vue d'un album dans les prochains mois. En tout cas, elle chantera certainement ses nouveaux titres lors de ses concerts à Paris à la rentrée et en mai 2027. Et puis pour finir, le joli score pour la fête du cinéma cette année. Il y a eu plus de 3 700 000 spectateurs en 4 jours, soit la deuxième meilleure affluence en salle de ces 10 dernières années. Parmi les films qui ont bien marché, évidemment, il y a Toy Story 5 sorti avec énergie, mais également le dernier épisode des Mignons. Il est presque 8h04 sur Énergie. Bon début de journée, c'est vendredi, bientôt le week-end, bientôt les vacances. Oui. Et c'est le 6-10 de l'été avec Thibaut qui continue jusqu'à 10h.
20: A tout à l'heure Cyril, 8h30.

C'est Thibaut sur Énergie, il est 8h09, vous écoutez en ce moment le 6-10 de l'été, peut-être que vous partez bosser. Alors d'ailleurs j'ai un classement là pour vous. Classement des jobs d'été les mieux payés pour cet été 2026, ça peut vous donner peut-être des idées là. Barman, réceptionniste d'hôtel, voiturier, maître d'hôtel aussi. Voilà, peut-être que c'est votre cas, peut-être que vous nous écoutez ce matin. Bah merci d'être là, merci d'écouter LRJ. On va se faire, tiens, Amir. Alors lui, avant d'être une star, il était dentiste. Ça, on le savait tous quand même. L'info, elle est folle quand même. Amir sur LRJ, c'est son nouveau, t'es avec aussi Offenbach.

0: parfaite pour moi.
1: Vous écoutez NRG, c'est Thibaut, il est 8h22, c'est le 6-10 de l'été que vous écoutez, c'est vendredi, c'est le 3 juillet, et ça y est, ça commence à partir en vacances, hein. Peut-être que vous êtes d'ailleurs en train de charger le coffre de votre voiture, puis après vous allez aller sur l'aire d'autoroute, vous allez prendre le premier café des vacances à 4,50€, mais c'est pas grave, on s'en fout des 4,50€, tout ce qui compte là-dedans, c'est que c'est le premier café des vacances, et ça n'a pas la même saveur. Les hits numéro 1 sont tous là pour vous, les hits de l'été. On va se mettre Sound of Legend, le DJ masqué. Je vais vous le passer, la Sound of Legend, juste après les meilleurs moments de Manu sur NRJ.
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4: Le principe est le suivant. Si vous pouviez avoir une étiquette d'avertissement que tout le monde pourrait lire, elle serait sur votre front. Pour que les gens sachent comment se comporter avec vous, comment vous parler. Imaginez, vous avez une étiquette d'avertissement. Qu'est-ce que ce serait ? Je vous ai demandé de nous appeler, je vais vous prendre le téléphone au 0 870 42 48. Avant ça, petit tour du studio. Imaginez, vous avez une étiquette d'avertissement. Nico ?
5: Attention, cette personne est susceptible.
6: Ah oui.
5: Vous me connaissez suffisamment. Pour savoir que je gère mal la critique.
6: On prend des petites pincettes quand on fait quelque chose.
5: Si jamais on vanne mon style, si jamais on vanne quand je fais à manger, voilà. Si jamais on vanne la déco de chez moi, si jamais on vanne la vie en général, c'est ça. Ma coupe de cheveux, mon style, mon teint.
4: C'est mignon hein, quand Lorenza dit on prend des pincettes. Moi je prends carrément des grosses pinces à barbecue là.
5: pour dire quelque chose
4: à Nico. Et puis deux dans chaque main, attention. Oula.
6: Mais on le sait, on fait attention quoi.
4: Mais c'est une étiquette d'avertissement, c'est le principe. Imaginez, vous avez une étiquette d'avertissement sur votre front. Lorenza, qu'est-ce que ça serait ?
6: Attention, je rigole minimum une fois toutes les deux minutes.
4: C'est vrai.
5: Il faut le savoir.
4: C'est important.
6: J'ai failli dire une fois par phrase, mais après je me suis dit, wow.
4: Non, des fois quand même.
6: Oui, c'est vrai, je peux tenir trois phrases sans rigoler, ouais.
4: Oui, absolument, bien sûr. Mais tu vois, là, voilà, c'est fait. Voilà. Marine est là au téléphone. Bonjour Marine.
7: Bonjour tout le monde.
4: Marine, si tu pouvais avoir une étiquette d'avertissement collée sur ton front, ce serait quoi ?
7: Moi, ce serait attention, n'aime pas trop les gens positifs le lundi.
4: Oh ! Bah pourquoi Marine ?
7: Parce que moi le lundi je suis encore en samedi dans ma tête en fait. Je suis en mode survie le lundi matin. C'est trop dur.
4: Mais tu sais quoi, j'arrête pas de le dire tous les lundis. C'est dans la tête. Faut arrêter de se dire que c'est le lundi qu'on reprend, que le lundi il est moisi, que le lundi il est pourri. Il suffit juste de se dire que c'est la continuité de ton week-end, qu'on
7: il
4: est bien.
7: Il reste encore 5 jours, il faut être réaliste.
4: Mais il reste encore. Qu'est-ce que tu fais comme travail Marine?
7: Je suis assistante dentaire.
4: Eh ben, assistante dentaire, c'est un métier génial. C'est là, c'est toi qu'on regarde lorsqu'on est en panique et que il y a l'autre là qui nous saccage la bouche et qui arrête pas de nous poser des questions avec le, on a truc dans le truc là et on comprend même pas. Mais toi, t'es notre sauveuse, t'es une super héroïne, Marine. Tu comprends?
7: C'est vrai.
4: Oui, le monde a besoin de gens comme toi.
5: Après, cela dit, en tant qu'assistante dentaire, le lundi, tu ne dois pas croiser que des gens non plus trop positifs. Quoi, parce que ceux qui vont chez le dentiste, souvent, ils font la gueule, quoi, tu vois.
4: Mais justement, elle est là. Mais tu sais quoi, Marine, t'es comme nous. Tu donnes du bien aux gens.
5: Tu rassures.
4: T'es heureuse, Marine. Arrête de faire la gueule le lundi, d'accord?
6: Allez,
7: je vous aime trop.
4: Ah, bah oui, on t'aime, Marine.
7: Je vous écoute avant d'aller travailler, je me régale.
4: Eh ben nous aussi. On t'embrasse fort, Marine. On te souhaite une belle journée, des belles vacances et des belles fêtes.
7: Merci, vous aussi. Je suis trop contente de vous avoir eu.
6: Oh,
4: mais nous aussi, on est trop contents de t'avoir eu, Marine. Et n'oublie pas, j'aimerais te rappeler quelque chose que j'ai dit à mon dentiste l'autre jour. Gros bisous Marine, merci de nous avoir appelé. Il y a Camille qui est là aussi, bonjour Camille.
8: Salut Manu, salut le Wawa.
6: Hello Camille.
4: Bienvenue parmi nous Camille. Si tu pouvais avoir une étiquette d'avertissement sur ton front, ce serait quoi?
8: Moi je pense que ce serait alerte, parle beaucoup, même avec des gens qu'elle connaît à peine.
4: Ah. Après c'est sympa ça, quand t'arrives et que tu connais personne à une soirée et que t'as quelqu'un qui arrive et qui discute tout de suite avec toi, moi j'aime bien.
6: Ça va à l'aise.
8: Il y a toujours la bouée de sauvetage de quelqu'un du coup, il y a toujours quelqu'un qui se raccroche à moi, qu'est-ce que je vais parler à la place.
4: C'est très bien ça,
6: c'est trop cool.
4: C'est quoi ? On a tous besoin d'une Camille dans notre vie, parce que moi en plus je suis quelqu'un, je parle pas trop quand je connais pas bien. Donc,
5: ouais, t'es introverti. Ouais.
4: Et quand quelqu'un arrive comme ça, et ben une Camille, je prends. Voilà. Merci beaucoup de nous avoir appelé Camille.
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1: Vous êtes en forme ce matin ? Bienvenue sur Énergie, on est en direct, c'est Thibaut, c'est le 6-10 de l'été, on se fait toutes vos stars préférées, j'ai que de la star Énergie pour vous, Karol G, Sound of Legend aussi, puis avant c'est les infos, il est 8h32.

0: Les infos de la météo avec Cyril Courchet. Salut Cyril.
1: Salut Thibault, bonjour à tous. On finit les courses sur une note ensoleillée. Les rayons vont briller de partout aujourd'hui. Par contre, le thermomètre commence à reprendre un coup de chaud qui va s'accentuer ce week-end, surtout dans le sud-ouest. Aujourd'hui, il fera jusqu'à 29 degrés à Paris, 26 à Charleville-Mézières, 28 à Laval, 31 à Villeurbanne, 33 à Narbonne, 36 à Nîmes. Dans le sud-est, justement, le vent va encore souffler, d'où ce risque d'incendie maximal autour de la Méditerranée. Deux mois de vacances, c'est la fin de l'année scolaire ce soir. Ça veut dire aussi du monde sur la route pour partir. Drapeau orange aujourd'hui dans le sens des départs en France, avec même du rouge ce vendredi dans le nord-est, en comptant l'Île-de-France, la région parisienne qui sera aussi embouteillée pour y entrer aujourd'hui depuis la Normandie, la Bretagne et les Pays de la Loire. Sur la serviette de plage, on essaie de déconnecter de tout. D'après une étude ce matin, un Français sur trois estime que le téléphone et les écrans pèsent sur ses vacances. C'est donc le bon moment de passer en mode avion. Déjà 7000 départs de feu depuis le début de la saison. Les incendies sont particulièrement précoces cette année, attisés par la chaleur, la sécheresse et le vent. Ce matin, ça brûle toujours dans le secteur de Narbonne, entre l'Aude et l'Hérault. Le feu, parti mercredi après-midi, a déjà englouti 950 hectares de végétation. Il est maintenant stoppé. Plus bas, près de Perpignan, c'est vers Canet en Roussillon qu'un incendie s'est déclaré hier, entraînant l'évacuation de 3000 campeurs et salariés d'entreprise. Suisse, Portugal, Espagne, les trois qualifiés pour les huitièmes de finale du Mondial de foot la nuit dernière et ce matin. Espagnols et Portugais se retrouveront d'ailleurs pour un gros choc lundi. Avant, les Bleus contre le Paraguay demain soir à 23h pour une place en quart. Il y a les derniers 16e de finale ce soir et la nuit prochaine, et notamment l'Argentine contre le Cap-Vert. J-1 avant le Tour de France, la grande boucle s'élancera demain de Barcelone en Espagne. Les 184 coureurs engagés, dont 30 Français, parcourront plus de 3000 km et franchiront 30 cols d'ici le 26 juillet pour la grande arrivée, bien sûr, à Paris sur les Champs-Élysées. Le rock alternatif est de retour. Temper City remet au goût du jour ce genre hyper populaire des années 2010 avec son hit Self-Aware. En français, ça veut dire être conscient de ses émotions, une qualité que partagent les trois membres du groupe de Los Angeles. Ethan est le leader.
2: On réfléchit beaucoup trop. Nous trois, on analyse tout en permanence. On pourrait voir ça comme un défaut, mais ça peut être aussi une qualité, pour la musique notamment. Quand on compose, ça nous pousse à explorer plein d'idées différentes. Donc c'est assez bénéfique, tant qu'on arrive à prendre une décision à la fin.
1: Une interview de Tom Hannan et Temper City prépare son premier album. 8h34 sur Énergie, c'est le 6-10 de l'été avec Thibaut jusqu'à 10h. C'est une belle journée.

J'ai dit c'est Thibaut et on va faire un truc là. Si vous êtes en voiture, vous faites une pause, ok? Vous m'appelez. Je veux savoir ce que vous faites maintenant tout de suite en écoutant Énergie. Ok? Je veux savoir. Vous m'appelez au standard, le numéro est gratuit. Je vous fais un coucou dans 5 minutes en direct. 0 870 42 48. 0 870 42 48 pendant Julien Lib. Et puis derrière, c'est le hit de l'été UGL sur Énergie. Je pense à la vie.

0: Vous laissez vos messages au Standard Énergie. Il est 8h45, le numéro est gratuit. Je veux savoir ce que vous faites en nous écoutant ce matin dans le 6-10 de l'été. 0 870 42 48. Je fais un bisou à Marion. Marion, c'est la première à nous avoir appelé dans le 44. Elle part en vacances avec son chéri qui s'appelle Loïc. Et là, ils sont en train de prendre un petit café au McDo. Hein. C'est juste avant de partir en vacances. Le petit café, tranquillou. Et bah, merci d'être là. Merci d'écouter Énergie. On va se faire pour la suite ici. Ariana Grande, la superstar Ariana Grande. Et on parlait de couple là. Tiens, Marion, Loïc, écoutez, c'est pour vous. C'est avec Manu sur Énergie.
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2: Je fais l'émission en direct de la maison. Il y a ma femme qui est là. Et je sais pas, c'était il y a 2-3 jours, on a parlé de la fameuse phrase que certaines femmes passent souvent, posent à leurs hommes, le fameux « tu m'aimes comment ?»
3: Ah ouais, bien sûr.
4: Et tu m'aimes comment ?
2: La phrase qui n'arrêtait pas, parce que c'est « tu m'aimes comment ?» ensuite, mais « tu m'aimes comment ?» plus. « Tu m'aimes comment ?» jusqu'à la lune, ok, jusqu'à la lune et retour, jusqu'à retour plus que l'univers.
5: C'est long.
2: Et alors, comme ma femme est là avec moi ce matin, on va pouvoir continuer à parler de ces petites phrases, parce que j'ai trouvé des phrases que les femmes adorent poser à leur partenaire.
3: Okay.
2: Exemple. Qu'as-tu pensé de moi quand on s'est rencontrés ?
3: Ah, ça c'est génial comme phrase.
5: Version honnête ou...
3: Ouais. Bah, c'est important.
2: Après la réponse, tu te démerdes pour la réponse. Mais ça, c'est des questions...
3: Mais manquer okay. Au pire, mais nous, on aime bien ça.
2: Ah bah, alors moi, de toute manière, j'ai une technique tout le temps, c'est quoi, quelle que soit la question, je mens. Hein.
4: Quoi ?
2: Ah bah, qu'as-tu pensé de moi quand on s'est rencontrés ? Si je te dis qu'au départ, franchement, c'était pas ouf.
4: Mais oh là là ! Arrête, pourquoi t'as voulu m'embrasser alors ?
2: Pas le premier rendez-vous.
4: Ah, si. Bien sûr que si.
2: Ah oui ?
3: Voilà.
5: L'alcool.
2: C'est pas sympa pour elle. Je te remercie. Merci.
5: Ah bah, c'est toi qui disais que tu mentais. Donc.
2: Qu'as-tu pensé de moi quand on s'est rencontrés ? C'est une question. Une autre. À quel moment as-tu su que je te plaisais ? Elle est pas mal celle-là.
3: Ouais, pas mal. Il faut dire tout de suite, hein, généralement.
2: Ah bon ?
5: Ah bon ?
3: Bah oui, ça fait plaisir quand la personne dit bah, vraiment, dès que je t'ai vu, tout de suite, je.
5: C'est génial parce que vous posez les questions, mais vous avez déjà les réponses que vous voulez. c'est un concept. Hein.
2: En fait, c'est ça le truc. C'est pour ça que je dis pas forcément la vérité, je dis ce qui va vous plaire.
3: Ouais, voilà, mais c'est très bien.
2: Les questions que les femmes adorent poser à leur mec. Tu te souviens de ce que je portais lors de notre premier rendez-vous ?
3: Oh. Ah.
5: Non, wow. Parce que je regardais tes yeux.
3: Oh, oh. Catcher.
5: Écoutez, je pose ça là, je m'en vais là-dessus.
3: Mini catcher.
2: Bingo. Une autre question que les femmes aiment poser à leur partenaire. Tu remarquerais si je changeais de coupe de cheveux ?
4: Oh bah.
2: Alors là.
4: Bah, non mais là, on pose pas la question de toute façon. On sait que non.
3: Bah oui,
4: on va chez le coiffeur, vous voyez jamais la différence.
2: Mais en fait, tu changes beaucoup de couleurs aussi. Souvent, tu passes de brun à brun et tout ça, et de blond. Et alors, du coup, je sais plus quel jour on est.
4: Bah, c'est pour ça que je pose pas la question.
2: Ah, bon, voilà. Question que les femmes aiment poser à leur partenaire. T'as déjà fouillé mes vieux posts Instagram ?
3: Oula.
2: Évidemment.
3: C'est vrai, vous fouillez ?
2: Ah bah, je fouille pas on dans regarde. Ton Instagram.
3: Oui, mais vous regardez les photos, vous analysez un peu le profil, quoi.
5: Ah, on se documente.
3: Ah ouais, exactement. Ok. Je savais pas que vous étiez comme ça.
2: Ah bah non, mais on remonte le plus loin possible, tu vois.
3: Ah ouais.
2: Comment t'as évolué, comment voilà.
5: Et quand vous êtes en photo avec un mec, on clique sur la photo du mec, on dit c'est qui lui, ok.
2: Bien sûr, exactement. Et puis j'imprime, je mets la photo du mec dans la chambre avec une fléchette et un fil rouge en LED.
5: Ok, voilà. Alors lui il vient de là.
2: Bon. Question que les femmes adorent poser à leur mec. Tu te rappelles de notre premier baiser ?
4: Ah bah.
2: Ah, on peut faire le test. Est-ce que tu t'en rappelles toi ?
4: Pas tant.
2: Moi je crois que c'était chez moi devant la fenêtre.
4: Ah mais alors j'ai un flash de cette image.
2: Ah bah voilà.
4: Ah bah c'est le même. Ah oui, je m'en rappelle.
5: C'est romantique
3: une fenêtre. Quoi, de ouf.
2: Non, c'est parce que j'étais debout à ce moment-là.
4: Ah d'accord. Mais c'était chez toi ou chez moi ?
2: C'était chez moi, je viens de te dire, mais peut-être elle donnait sur un cimetière.
4: Oh non, pas... Ah oui, je me souviens.
2: Là, c'est pas une panne.
5: Ok, crocove.
2: Quelle est la question ? On peut faire femme et homme. Quelle est la question que vous aimez poser à votre partenaire dans ce même style-là ? Appelez-nous. 0-870-42-48. Il y a Florent qui est là. Bonjour Florent.
6: Salut Manu, salut les moins.
2: Merci de nous appeler ce matin. Florent, quelle est la question que toi t'aimes bien poser à ton partenaire ?
6: Alors moi, je lui demanderais, c'est quoi la chose la plus bizarre que t'aimes chez moi ?
2: Ah, c'est une bonne question.
3: Ouais, c'est
2: ça.
3: Cool.
5: Ouais.
2: Quelle est la chose la plus bizarre que tu aimes ? Parce que ça peut être un truc bizarre et pas terrible, mais en fait qu'on aime. Je me tourne vers ma femme. La chose la plus bizarre que t'aimes chez moi, ce serait quoi ?
4: Ben, en fait, c'est ta mignonnerie. Parce que, parce que c'est parfois t'es mignon sur des choses tellement bizarres.
2: C'est-à-dire ?
4: mais tu vas t'émouvoir de petites choses improbables.
5: Oui.
2: Genre quoi?
4: Je sais, là j'ai pas d'exemple comme
2: ah, d'accord.
4: ça mais
2: bon bah merci pour poser la question alors.
5: Moi ce que j'aime bien c'est ta façon Manu de parler notamment de tes chiens, ça tu vois je pensais pas. Un jour, ça qu'on se connaît quand même depuis des années, on discute tu vois entre potes et parfois quand il y a tes chiens, oh mignon, tu prends une voix.
2: Alors déjà, je parle pas de mes chiens, je parle de mes chiens, c'est différent.
4: Oui, c'est
2: vrai. C'est des chiens. C'est
4: si mignon.
2: Merci Florent de nous avoir appelé. Quelle est la question que vous aimez bien poser en couple, Lorenza?
3: Si d'un coup je devenais toute bleue, est-ce que tu m'aimerais toujours? Et c'est important.
5: Avatar.
2: On est complètement là-dedans. Alors, Avatar ou Schtroumpf?
3: Oui, c'est ça, exactement.
2: Nico, une question que t'aimes bien poser à ta copine?
5: Moi, j'avais demandé qu'est-ce que j'ai changé de positif dans ta vie.
2: Oh,
3: c'est une
2: pas
3: belle
2: mal.
3: Question, ça va faire pas du mal, bien d'entendre la réponse.
2: Ouais, et après tu peux dire qu'est-ce que j'ai changé de négatif dans ta vie.
5: Ça, il faut partir.
3: Non, la liste est longue.
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0: C'est Thibaut sur Allergie. 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
14: C'est Thibaut sur Énergie, il est 9h01. Je vous souhaite un bon week-end en avance, de bonnes vacances aussi en avance, peut-être pour vous. Et bon courage pour le boulot aussi pour certains. Je vous passe l'hymne de la Coupe du Monde, la Shakira Burna Boy. Juste avant le match demain des Bleus, 8e de finale contre le Paraguay. Ah, ça va le faire, moi je le sens bien.
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14: Shakira Burna Boy, Jack Carla aussi pour les hits Energy. J'ai que des hits numéro 1 comme d'hab ici. Puis avant, c'est vos infos maintenant. Dernier flash de la matinée avec notre Cyril Courchet. Bah d'ailleurs, Cyril, c'est le dernier tout court en fait pour nous parce que on va plus se revoir. Hein.
15: Dommage,
14: pour
15: les vacances.
14: Ouais, bah oui.
15: Bonjour à tous, le week-end et surtout les vacances vont super bien commencer sous le soleil partout en France. Aujourd'hui, le vent va continuer de souffler dans le sud-est, d'où ce niveau maximal de risque d'incendie autour de la Méditerranée. En plus, la chaleur reprend de la vigueur, ce qui va encore accentuer la sécheresse. On attend aujourd'hui 29 degrés au maximum à Paris, à Rennes, 31 à Lyon, 35 à Toulouse. Ça va augmenter ce week-end et surtout dans le sud-ouest. Il va falloir dire au revoir à ses copains et ses copines. Les grandes vacances débutent ce soir. Pas d'école pendant 2 mois jusqu'au 1er septembre. Forcément, il y aura du monde sur la route pour ce premier week-end de départ. Les gros bouchons sont attendus dès le milieu d'après-midi. Aujourd'hui, on a un drapeau orange sur tout le pays et même du rouge dans le nord-est et en Île-de-France. Des campeurs obligés de fuir leur mobilhome. Image marquante hier à Canet-en-Roussillon, pas loin de Perpignan, en raison d'un incendie qui n'avance plus. En tout, 3000 vacanciers et salariés d'entreprises à proximité ont été évacués en urgence. Les feux font rage dans le sud de la France. Le plus gros, pas loin de Narbonne, a déjà parcouru 950 hectares de forêt en presque 2 jours. Il est maintenant stoppé lui aussi grâce au travail acharné des pompiers. Deux infos transport dans deux grosses villes. D'abord à Paris en Île-de-France, le Navigo annuel et le Navigo senior sont disponibles sur les smartphones Android. Plus besoin de sortir son pass, ce sera sur les téléphones Apple à la rentrée. Et puis du côté de Lyon, les voitures vont partiellement revenir durant l'été dans la zone à trafic limité située en Presqu'île. Décision de la grande métropole passée à droite qui ne plaît pas évidemment à la mairie lyonnaise restée écologiste. Le sport est J-1 avant le match des Bleus au Mondial de foot. France-Paraguay demain soir à 23h dans la chaleur de Philadelphie en 8e de finale. Ce matin, la Suisse a décroché son billet en battant l'Algérie 2-0. Plus tôt dans la nuit, l'Espagne et le Portugal se sont qualifiés aussi et ça annonce un gros choc lundi. Dernier 16e de finale à suivre la nuit prochaine avec notamment l'Argentine de Messi contre le Cap-Vert. Le retour des Jonas Brothers et de Demi Lovato dans Camp Rock. Le troisième volet sortira la mi-août sur la plateforme Disney+, près de 20 ans après le premier film. Une bande-annonce vient d'être diffusée. On y découvre en même temps le premier titre inédit que vous entendez, One Beat Away. Tous les ingrédients de la saga sont là, des chansons, des histoires d'amour, sans oublier la danse au milieu de la forêt. Et puis pour finir, trois événements énergie. Aujourd'hui débutent les Nuits Bressanes à Louhan avec Marine, Christophe Maé et Soprano jusqu'à demain. Marine attendue aussi au festival Musical Été à Saint-Dizier. Ça dure jusqu'à dimanche avec également Ritza, Soul King, Kenji et Louisa. Et enfin, le Green Fest se tient pendant deux jours à Monteux avec Offenbach, Feder, Bakermat et Joachim Garraud. Il est 9h04 et c'est le 6-10 de l'été avec Thibaut qui continue jusqu'à 10h passées. Un bel été.
14: Salut Cyril.

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0: Oh mais alors là, ce festival, c'est une dinguerie, je vous le dis, on est en direct, il est 9h13, c'est Thibaut. 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Et puis ici sur Allergie, on continue. J'ai que des numéros 1 comme d'hab ici avec Gims. On va se faire Gims, hit de l'été forcément, et Mauvais Joe.
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0: Il est 9h31, c'est Thibaut sur Allergie. J'espère que tout va bien pour vous. C'est vendredi, c'est le 3 juillet et peut-être que vous êtes en route pour partir bosser. Si vous êtes commerçant notamment, ouais, ça a pas mal charbonné avec, avec ce week-end là. C'est le premier départ en vacances. En plus, il y a les soldes d'été. En tout cas, voilà, je vous aurai plein de force et on sera avec vous. Quoi qu'il arrive, Énergie 24-24-7-7, c'est les hits numéro 1 ici. Et surtout qu'on se fait toutes les heures plus de 30 minutes de hits non-stop. On va démarrer là dans quelques minutes avec un énorme hit banger de David Guetta. Vous avez kiffé ça. Ah, je vais vous faire plaisir. David Guetta, Teddy Swims aussi. Et puis bien sûr, on se repasse les meilleurs moments de la saison de Manu sur Énergie avant son retour le 31 août.
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3: Le principe est le suivant. Si vous pouviez avoir une étiquette d'avertissement que tout le monde pourrait lire, elle serait sur votre front. Pour que les gens sachent comment se comporter avec vous, comment vous parler. Imaginez, vous avez une étiquette d'avertissement. Qu'est-ce que ce serait? Je vous ai demandé de nous appeler, je vais vous prendre le téléphone au 0870 70 42 48. Avant ça, petit tour du studio. Imaginez, vous avez une étiquette d'avertissement. Nico?
4: Attention, cette personne est susceptible.
5: Ah oui.
4: Vous me connaissez suffisamment pour savoir que je gère mal la critique.
5: On prend des petites pincettes quand on fait quelque chose.
4: Si jamais on vanne mon style, si jamais on vanne quand je fais à manger, voilà. Si jamais on vanne la déco de chez moi, si jamais on vanne la vie
5: tout
4: en
5: quoi.
4: Général, c'est ça. Ma coupe de cheveux, mon style, mon teint.
3: C'est mignon hein, quand Lorenza dit on prend des pincettes. Moi, je prends carrément des grosses pinces à barbecue là. pour dire quelque chose à Nico. Et puis deux dans chaque main. Attention. Oula.
5: Mais on le sait, on fait attention quoi.
3: Mais c'est une étiquette d'avertissement, c'est le principe. Imaginez, vous avez une étiquette d'avertissement sur votre front. Lorenza, qu'est-ce que ça serait?
5: Attention, je rigole minimum une fois toutes les deux minutes.
3: C'est vrai.
4: Il faut le savoir.
3: C'est important.
5: J'ai failli dire une fois par phrase, mais après je me suis dit, wow.
3: Non, des fois quand même.
5: Oui, c'est vrai, je peux tenir trois phrases sans rigoler, ouais.
3: Oui, absolument, bien sûr. Mais tu vois, là, voilà, c'est fait. Voilà. Marine est là au téléphone. Bonjour Marine.
6: Bonjour tout le monde.
3: Marine, si tu pouvais avoir une étiquette d'avertissement collée sur ton front, ce serait quoi?
6: Moi, ce serait attention, n'aime pas trop les gens positifs le lundi.
3: Oh. Bah pourquoi Marine?
6: Parce que moi le lundi je suis encore en samedi dans ma tête en fait. Je suis en mode survie le lundi matin. C'est trop dur.
3: Mais tu sais quoi, j'arrête pas de le dire tous les lundis. C'est dans la tête. Faut arrêter de se dire que c'est le lundi qu'on reprend, que le lundi il est moisi, que le lundi il est pourri. Il suffit juste de se dire que c'est la continuité de ton week-end, qu'on
6: il
3: est bien.
6: Il reste encore 5 jours, il faut être réaliste.
3: Mais il reste encore. Qu'est-ce que tu fais comme travail Marine?
6: Je suis assistante dentaire.
3: Eh ben, assistante dentaire, c'est un métier génial. C'est là, c'est toi qu'on regarde lorsqu'on est en panique et que il y a l'autre là qui nous saccage la bouche et qui arrête pas de nous poser des questions avec le, on a truc dans le truc là et on comprend même pas. Mais toi, t'es notre sauveuse, t'es une super héroïne, Marine. Tu comprends?
6: C'est vrai.
3: Oui, le monde a besoin de gens comme toi.
4: Après, cela dit, en tant qu'assistante dentaire, le lundi, tu dois pas croiser que des gens non plus trop positifs, quoi. Parce que ceux qui vont chez le dentiste, souvent, ils font la gueule, quoi, tu vois.
3: Mais justement, elle est là. Mais tu sais quoi, Marine, t'es comme nous. Tu donnes du bien aux gens.
4: Tu rassures.
3: T'es heureuse, Marine. Arrête de faire la gueule le lundi, d'accord?
5: Allez,
6: je vous aime trop.
3: Ah, bah oui, on t'aime, Marine.
6: Je vous écoute avant d'aller travailler, je me régale.
3: Eh ben, nous aussi. On t'embrasse fort, Marine. On te souhaite une belle journée, des belles vacances et des belles fêtes.
6: Merci, vous aussi, je suis trop content de vous avoir eu.
5: Oh,
3: mais nous aussi, on est trop content de t'avoir eu, Marine. Et n'oublie pas, j'aimerais te rappeler quelque chose que j'ai dit à mon dentiste l'autre jour.
5: C'est quoi?
3: C'est quoi? Gros bisous, Marine, merci de nous avoir appelés. Il y a Camille qui est là aussi. Bonjour, Camille.
7: Salut, Manu, salut, le wawa.
5: Hello, Camille.
3: Bienvenue parmi nous, Camille. Si tu pouvais avoir une étiquette d'avertissement sur ton front, ce serait quoi?
7: Moi, je pense que ce serait alerte, par beaucoup, même avec des gens qu'elle connaît à peine.
3: Ah, après, c'est sympa ça. Quand t'arrives et que tu connais personne à une soirée, et que t'as quelqu'un qui arrive et qui discute tout de suite avec toi, moi j'aime bien.
5: Ça va à l'aise.
7: Il y a toujours la bouée de sauvetage de quelqu'un, du coup. Il y a toujours quelqu'un qui se raccroche à moi. Qu'est-ce que je vais parler à la place?
3: C'est très bien ça.
5: C'est trop cool.
3: C'est quoi? On a tous besoin d'une Camille dans notre vie. Parce que moi, en plus, je suis quelqu'un, je parle pas trop quand je connais pas bien. Donc,
4: ouais, t'es introverti, ouais.
3: Et quand quelqu'un arrive comme ça, et ben une Camille, je prends. Voilà. Merci beaucoup de nous avoir appelé, Camille.
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j'ai un hit pour vos soirées de cet été là. Le gars s'appelle Samurai Jay, il bosse très très fort sur les réseaux, il vient d'Italie, je vais vous le faire découvrir là dans les plus de 30 minutes de hit non-stop. Et avant voilà Bibi avec ça sur LRG.

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Vendredi avec énergie, 10h du mat, WF au micro. Pour vous maintenant, Center City. 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

0: un sac à dos en tissu que j'ai confectionné moi-même, dans lequel je range tous mes hits pour démarrer votre journée avec énergie. Alors les prochains qui arrivent, Shakira dans quelques minutes, hommage à Vichy aussi pour terminer la semaine avec énergie, le tout mixé. Voilà pourquoi faut pas débrancher la radio.
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0: des voies orange dans toute la France et rouge dans l'Est. Si vous prenez la voiture, que vous soyez n'importe où en France, branchez énergie et surtout soyez prudents. Plus 30 minutes de hit non-stop, ça démarre bientôt avec Naika et Mike Smith.
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0: Énergie Info Sport du jour, début du Tour de France demain. Départ depuis l'Espagne à Barcelone, chercher l'erreur.
1: On a quand même des champions en France. Hein.
0: 11h, bienvenue sur Énergie dans 30 minutes maintenant en flashback, comme tous les matins, juste avant Offenbach, entre autres, et Taylor Swift. 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

0: n'a rien à voir. Blouson en cuir, escarpin et micro, c'est vendu quand même 78 euros. Bah oui, il y a de la thune à se faire, hein, donc Bailey, elle est pas loin, hein, t'inquiète. Hein. J'aurais peut-être faire un Ken version WF.
1: Ah ouais.
0: Avec la casquette, les chaussures, les chaussons. Jungle Emma arrive avec Imagine Dragons, le tout mixé.
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0: Elle est en forme, Angèle, en ce moment. 11h33, oh là.
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0: Ce matin, on fait un bond en 2020, année du Covid et du confinement, on s'en souvient toutes et tous. On devait s'autoriser nous-mêmes à sortir avec une attestation. C'était bien con, ça, quand même. Hein. Au même moment, à la radio, on découvrait The Weeknd

0: de lundi pour se débrancher énergie. Énergie, petite tranquille, de Hit Non-Stop, Julien Ribot démarrage, UGL et Alex Warren.
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0: On est pile à l'heure, hein. Franchement. C'est ce qui s'appelle avoir le compas dans l'œil. 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
1: 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Rock'n'roll pour vous maintenant. 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Vendredi avec

Énergie, vendredi 3 juillet, anniversaire de Kenji aujourd'hui. Déjà 30 ans. Et dire qu'on l'a connu tout petit. À quoi il faisait 1 mètre à l'époque. On t'embrasse, Kenji. Matt Pokora pour vous maintenant, c'est cadeau. 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
1: Ah mais ça marche pas. Ah mais si, ça y est, on m'a mis un super écho. C'est carrément super. Je vous l'ai jamais dit parce que je suis pas là pour raconter ma life, mais j'ai toujours rêvé d'être, conducteur forain, voilà. D'avoir un manège, une cabine et tout. Allez-y, prenez votre chichon, vous êtes en pour la caisse. Bon bref, énergie, les hits numéro 1 mixé pour vous, Taïk arrive avec Dua Lipa et Canoë. Et oui, c'est vendredi, on fait n'importe quoi.
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0: Énergiste et double F, je serais bien resté, mais on a notre repas de Noël aujourd'hui. Donc, Bah quoi, c'est pas demain Noël, on est quoi, le 3 juillet, c'est pas le 4? Passez un bon week-end dans toute la France avec Énergie si vous prenez la route. Si vous partez en vacances, soyez prudents, faites attention à vous. Pas de conneries, prenez soin de vous. Pour les hits, plus de 30 minutes, ça démarre bientôt sur Énergie avec Sound of Legend et Miley Cyrus à lundi.
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2: Au sommaire, Camille Chamou pour le retour de Chamouxland sur Canal+, et Rebecca Ferguson pour celui de Silo sur Apple TV. C'est parti.
3: Vous êtes resté là-dedans pendant 3 minutes. 3 minutes dans une boîte en feu.
2: Bonne nouvelle pour les fans de science-fiction post-apocalyptique, la 3e saison de Silo revient aujourd'hui sur Apple. On va enfin pouvoir replonger dans les mystères de ce gigantesque bunker souterrain de 144 étages où ce qu'il reste de l'humanité tente de survivre.
4: Vous êtes la seule et unique personne à être sortie de ce silo et avoir survécu.
2: Rebecca Ferguson est toujours d'attaque pour mener la révolte et découvrir ce qui se cache vraiment à la surface. Alors préparez-vous, la vérité est à portée de main et la tension monte.
5: Le niveau de panique que ça entraînerait si les gens apprenaient.
6: S'ils apprenaient quoi?
5: Combien de temps on a encore devant nous?
2: Le 8 juillet, Camille Chamou et sa bande reviennent sur Canal+ pour une deuxième saison de Chamouxland. Alors, quoi de neuf, Camille?
7: C'est toujours pareil, hein, c'est le plus drôle possible, j'espère. Des sketchs qui parlent de ce que je suis et ce que nous sommes, c'est-à-dire des femmes, des hommes aujourd'hui, des injonctions, de la folie contemporaine, sous tous ces aspects, mais de la manière, j'espère, la plus irrévérencieuse possible. Il y a des gens, des copines que je... avec qui je bosse régulièrement, donc Camille, Cotin, Anaïd Rosam, il y a Souela Yacoub, Paola Locatelli, plein de gens, il y a plein de gens super.
2: Les gens super, c'est à partir du 8 juillet sur Canal+, et Juliette Relan, Silo sur Apple TV. Bonne série à tous.
3: Juliette, je sais pas ce que vous comptez faire, mais n'attendez pas.
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0: C'est Florian sur l'argent, on se motive tous ensemble avant le week-end, le début des vacances. On va écouter Taylor Swift. Et ce serait aujourd'hui le fameux mariage de la superstar au Madison Square Garden à New York. Cérémonie qui aurait coûté des millions de dollars avec des stars du monde entier invitées. Sauf qu'on n'a pas beaucoup d'infos, affûtées. Mais je vous le dis, chez Energy, on a une équipe de 20 personnes sur le coup. Alors bon, là, ils sont à la cantine en ce moment. Mais je vous le dis, ils sont prêts à décoter les moindres infos. On se tient au courant. Taylor Swift qui arrive. C'est dans la playlist mixée Energy avec aussi Coldplay et Mauvais Joe.
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0: êtes sur Energy, ça fait plaisir. Il y a plein de messages qui arrivent là sur le compte Insta Energy Music Only. Des messages de vous tous partout en France. Si on va en ouvrir un, par hasard, on prend celui tiens, de Chloé. Et Chloé à Saint-Quentin. Right now. Saint-Quentin, le 02, Chloé, maîtresse en maternelle. Dernière journée d'école aujourd'hui, et là pendant la sieste des enfants, bah, avec les autres profs, ça profite, ça fait un petit repas d'équipe. Voilà, tranquille, et ça écoute Energy, trop cool. Bon, pas trop fort, mettez pas trop le son trop fort, sinon ça va réveiller les gosses. Hein. Oui. Plus 30 minutes de hit non-stop de retour, ça sent bon l'été, les vacances. C'est Enrique Iglesias sur Energy qui arrive avec le tout dernier Angèle.
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0: C'est Florian avec vous là sur NRJ avec plus de 30 minutes de hit non-stop en ce moment. Voici Bébé Rexha, après celui qu'on a vu dans Danser avec les stars en début d'année et qu'on reverra à la rentrée dans plusieurs villes de France. La tournée qui se poursuit avec NRJ. Julien Lib.
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0: faites bien écouter Energy, je vous mixe les prochains hits là qui arrivent et il y a surtout la playlist Supreme Energy de retour.
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0: 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Eh, ça en fait des glaces, hein, à se payer en bord de mer cet été, les restos, les sorties, voire même totalement changement de plan. Hop, on part à l'autre bout du monde pour profiter des vacances cet été avec ça, avec la playlist Supreme Energy, on peut en rêver. 5 hits anciennés dans un ordre bien précis quand ça passe. Faut être là où la première appelée Energy au 39-37 et pour les avoir en tête, ces 5 hits, les voici. En numéro 1, Muse. En numéro 2, Gims.
2: C'est fort.
0: En numéro 3, Funback. En quatrième, Charlotte Cardin. Et le dernier de la playlist Supreme Energy, Shakira. Soyez prêts, ça commence lundi. Puis là, c'est Big Flo Yoli qu'on écoute cet après. Neika aussi sur Energy, les hits numéro 1 mixés.
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0: C'est Allergy, vous écoutez. Et d'avance, on félicite tous les étudiants lycéens qui ont passé ces derniers jours, ces dernières semaines des examens, des épreuves du bac, en tout genre, qui attendent aussi les résultats. Hein. Et ça va tomber la courant de la semaine prochaine, donc ce week-end pour se vider la tête, vous allez être beaucoup à sortir, mais comptez sur nous tous les soirs de l'été dès 22h, on vous a booké les meilleurs DJ dans Energy Extravagance pour faire la fête. Jay Style ce soir au programme, Tiesto, Aphrodiaque, voilà je vous l'ai dit, c'est les meilleurs. Et l'ambiance assurée cet après-midi aussi avec le nouveau Koblack Frankish, la collab de fou qui arrive, et Sound of Legend, plus de 30 minutes de hit non-stop sur Energy.
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9: 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Okay.
10: Eh ben allez, let's go, on y va, c'est parti. Plus de 30 minutes de hit non-stop ici sur NRJ avec le classique de One Republic qui arrive derrière Sound of Legend.

L'après-midi boulot en télétravail avec LRJ, ça se passe bien. Bah oui, ça se passe avec plus de 30 minutes de Hit Non-Stop ici. Adèle qui arrive et puis eux, ils seront le week-end prochain dans un festival du nord de la France avec LRJ, le festival Les Nuits Secrètes. Bon, c'est plus un secret que je viens de vous dire où ils seront. Voilà, Offenbach, petite sur

début des vacances d'été avec NRJ. On se met Taylor Swift, la superstar NRJ qui est là, et Julien Lib aussi. 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NRJ. Plus de 30 minutes de hit non-stop là en direct à 15h. On continue.

Allez, vous êtes sur NRJ avec un album qu'on attend avec impatience et c'est confirmé, ce sera avant la fin de cette année qu'il va sortir. Il va surtout s'appeler Instinct. Elle a donné l'info au micro d'NRJ, là, les potins, les exclus de vos stars préférés, vous les entendez ici. Angèle arrive pour la suite.

0: vendredi après-midi, soyez les bienvenus sur Allergie, c'est Florian. Et attention, attention, à tout moment ça peut débarquer, ça peut passer, le double hit Allergie. Olivia Rodrigo, K-pop Demon Hunter à la suite. PS5 a chopé avec le jeu 007 First Light, la dinguerie quand même. Je regardais, la console est sortie il y a presque 6 ans, mais elle est encore au top du top. Et tout le monde la veut. Oui, tout le monde continue de la vouloir. Et bah vous la gagnez ici en appelant le 3937. Dès qu'il y a le double hit Allergie qui passe. Et ça, c'est l'un des hits de cet été qui arrive dans les soirées. En ce moment, ça passe. C'est une pure folie. C'est mauvais jeu pour la suite qui arrive. Et à Tiran aussi sur Allergie.
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0: l'après-midi. C'est LRJ que vous écoutez. Ce soir, c'est officiellement le début des vacances d'été. Ça va faire du bien, ah oui. Et ça va partir direct, là, juste après le taf pour Antoine de Nevers. Ouais, on vient d'ouvrir son DM sur le Insta LRJ de Music Only entre midi et deux. Là, il a chargé la voiture, il a le coffre plein rabord. Voilà, il a joué à Tetris en vrai, mais c'est rentré, c'est le plus important. Deux semaines de vacances pour lui en famille du côté de Barcelone. Mais bon, bonne route, mec. Bonne route à vous toutes, vous tous si vous partez ce week-end. Et oubliez pas d'être branché sur LRJ. Il y a plus de 30 minutes de hit non-stop toutes les heures, c'est le programme. La suite avec The Second Vice et Soprano sur LRJ.
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C'est Énergie, plus de 30 minutes de 8 non-stop en ce moment avec Louan, extrait de Watch Out, son nouvel album à venir pour l'automne a priori, c'est ce qu'elle avait dit quand elle était venue faire son show chez Énergie là il y a quelques semaines. Il y a le podcast toujours de dispo sur l'appli Énergie. Allez, écoute après Dilo,

On n'est pas bien là sur Énergie le petit vendredi après-midi ensemble. Pour certains, ça taffe, courage si c'est le cas. Et pour d'autres, bah, c'est déjà les vacances. Et bien j'ai envie de vous dire, profitez. Moi je suis là avec vous, avec évidemment que des hits numéro 1. Ma préf, Shakira qui arrive. Et là c'est Cup Up Demon Hunters sur Énergie.

0: Shakira, notre star du mondial. Faire le show de la mi-temps de la finale. On espère que ce sera la France. En attendant, il joue demain face au Paraguay. Balancez-moi vos pronos là sur l'Insta d'énergie. Je mise un 3-0, je vous le dis. Rendez-vous demain. En attendant, évidemment, j'ai des hits. Gims qui arrive et Calvin Harris et les Goulding sur énergie.
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0: Énergie, ce soir en rentrant du taf, il y aura Charlie avec vous. Bah ouais, il va vous accompagner en week-end sur la route avec la hitlist énergie de l'été à partir de 19h. C'est les 40 hits à absolument connaître, que des masterclass. Rendez-vous tout à l'heure. En attendant, moi aussi j'en ai, Sound of Legend qui arrive et Taylor Swift sur énergie.
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0: 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On est reparti, on démarre plus de 30 minutes de Hit Non-Stop avec Kevin Little et Son of Legend sur énergie.

Le vendredi après, on le passe ici sur Énergie. Je vous accompagne peut-être au travail. C'est le cas de Lucas de Rennes qui vient d'envoyer un message sur l'Insta d'Énergie. Il est taxi, il fait une petite pause. Je suis là, je t'accompagne avec celui-là, je sais que tu vas kiffer. Une masterclass de Carly Rae Jepsen. Et là, c'est Beauvais Joe sur Énergie.

Énergie, j'ai que des stars qui arrivent. Alex Warren qui sort son album le 28 août prochain. Il a balancé la tracklist directement sur Instagram. Allez voir, je pense que ça va être sympa. Alex Warren arrive.

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Énergie, je vous le dis, j'ai votre préf qui arrive, Dua Lipa, qui a posté un dom de ses vacances avec son mari Callum sur Instagram. J'ai très envie qu'il m'adopte. Voilà, bah profitez bien les amoureux. Dua Lipa arrive juste après Jérémy Frérot sur Énergie. Comme toi, je suis rempli.

Énergie, je vous le dis, j'ai que des hits. Tame Impala qui arrive et le boss David Guetta qui vous offre votre expérience Ibiza avec des passes pour aller le voir à la soirée, le vol, l'hôtel. Pour ça, c'est tout simple, vous postez une vidéo avec sa collab avec Ugel sur TikTok. On n'hésite pas. C'est David Guetta sur Énergie.

0: 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Ça peut passer là, avant le week-end, ça fait toujours plaisir. Restez là pour la suite, évidemment. Que des hits numéro 1, Offenbach et Bad Bunny sur Energy.
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0: si vous voulez devenir un super-héros, c'est facile. Ça va vous prendre une heure de votre temps, vous allez sauver trois vies. Bah ouais, donnez votre sang, c'est hyper facile. Rendez-vous sur l'établissement français du sang sur internet pour prendre rendez-vous. Et en plus, à la fin, vous avez une petite collation, ça fait toujours plaisir. En attendant, je vous accompagne avec vos hits préférés. The Second Voice arrive et Miley Cyrus sur Energy.
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énergie, je vous le dis, j'ai une énorme masterclass d'Eminem qui arrive avant de retrouver à partir de 19h la hit list énergie de l'été. 40 hits à absolument connaître, c'est avec Charlie. Voilà, ça arrive à 19h. Pour la suite, c'est Slater sur énergie.

0: Salut, bon week-end, bonnes vacances, bienvenue sur Energy, c'est Charlie, il est 19h.
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0: Hey, j'espère que vous êtes chaud parce que moi je suis bouillant. Là c'est parti jusqu'à 22h, on va découvrir un nouveau classement des 40 plus gros hits à connaître que des hits de l'été. Si pour vous c'est pas encore les vacances, bah ça a déjà un petit avant-goût quoi. C'est ça qui fait plaisir. Et juste avant un nouveau classement de la hit list Energy de l'été, comme d'hab, on se fait un récap du top 5 d'hier avec Naika qui arrive juste après Sound of Legend. 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

0: mardi soir, bon week-end. Bienvenue sur Energy, c'est Charlie, c'est la hitlist énergie de l'été, comme d'hab. Et profitez bien de vos vacances aussi. Je sais qu'il y en a beaucoup qui sont en vacances ce soir. Peut-être que vous êtes déjà sur la route, en famille. J'avais vu beaucoup de gens à Energy en vacances. Ils avaient le sourire. Hein, on les voit tout de suite, ceux qui ne seront pas là lundi. Et bien écoutez, profitez bien. Kiffez aussi si vous êtes juste en week-end. Et on va se mettre dans le meilleur mood possible avec un nouveau classement des 40 plus gros hits de l'été. Vous allez tous les découvrir ce soir sur Energy jusqu'à 22h. Nouvelle hitlist Energy. Et juste avant, on écoute quand même notre numéro 1, notre champion. Ça bouge pas. Voici Mauvais Joe, numéro 1 de la hitlist hier soir.
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0: Office Énergie de l'été, c'est Charlie. Ça me fait plaisir de passer la soirée avec vous. C'est parti jusqu'à 22h. 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
0: Et il y a du lourd pour démarrer ce classement. Gillo et David Guetta en mode Stade de France de David Guetta. Vous avez peut-être vu les images, elles sont sur l'Insta d'Énergie. 39e pour bien démarrer. This is et Théodora aussi pour vous. Parfait pour chanter, parfait pour s'ambiancer. Et juste avant, démarrer avec un nouveau hit, 40e du classement. Voici Big Flo Oli sur Énergie.

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0: soir sur Énergie, bon week-end. Il fait beau, il fait chaud, c'est l'été. Et devinez qui c'est qui est de retour du coup. Jason Derulo est de retour sur Énergie, la machine à hit de l'été. Ça fait 15 ans qu'il fait ça, forcément tu lui parles pas d'hiver, tu lui parles pas de printemps. Jason Derulo, il est là, c'est de l'été. Et faites de la place dans vos playlists pour son nouveau hit. Vous allez pouvoir le chazamer et l'ajouter direct dans vos playlists. C'est avec DJ Goja, DJ roumain qui est dans le game depuis longtemps. Et ça vous met dans un mood week-end, dans un mood vacances, c'est parfait. Nouveau hit de Jason Derulo, 37e ce soir sur Énergie. Bruno Mars arrive juste après.
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Que vous soyez en vacances ou pas, c'est ici sur Énergie que vous découvrez en premier tous les plus gros hits de l'été dans le classement de référence à 19h-22h. La hitlist Énergie de l'été avec Olivier Rodrigo, une des plus grandes stars au monde qui arrive pour vous. Vous allez découvrir son nouveau hit 29e ce soir sur Énergie, juste avant. On se met dans l'ambiance des vacances. Voici Shakira. Yeah.

0: Ah là là, sur Énergie, à la star du jour qui arrive, Taylor Swift, 27e du classement. Tay Tay, c'est son mariage aujourd'hui. Ça y est, on y est le 3 juillet. Elle fait une petite cérémonie que les proches. Hein. Pas du tout, vraiment. Elle fait ça au Madison Square Garden à New York. Il y a des centaines d'invités. Ça va durer tout le week-end. Mariage de superstar. Forcément, il y aura même un feu d'artifice puisque demain, c'est la fête nationale américaine. C'est le 4 juillet. Et bah, du coup, ça va être la folie. Il y aura des images évidemment sur l'Insta d'Énergie. N'hésitez pas à aller suivre ça. Et en attendant, Tay Tay, Madame Swift. On la retrouve 27e de la Hitlist Énergie juste après Canoë.
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Peut-être que vous aussi vous sortez ce soir, forcément c'est le week-end, peut-être les vacances pour vous, bienvenue sur Énergie, c'est comme Eva. Vous allez danser sur la piste ce soir, mais écoutez, kiffez bien, profitez, faites attention à vous. Et puis surtout chantez avec Ariana Grande, la superstar qui est de retour. Nouvel album, 21e ce soir de la hitlist Énergie de l'été. C'est ici que vous découvrez ses nouveautés, Ariana Grande, après Lucenzo.

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C'est la playlist énergie de l'été, c'est Charlie. Et si demain et dimanche vous allez au concert de Bad Bunny ou alors vous allez voir beaucoup d'images passer sur les réseaux sociaux, on se met déjà un petit peu dans l'ambiance Puerto Rico avec Nouveau de Farruko. Ce soir sur énergie, découvrez 20ème.

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Charlie, c'est la hitlist énergie de l'été. Et pour lancer officiellement le week-end, lancez peut-être vos vacances aussi, si ça y est, vous les avez enfin atteintes, vos vacances. Bah, Gims, c'est là, hein, forcément. C'est le classement des 40 plus gros hits de l'été. C'est toujours son été à Muggy, Summer 2026, c'est à lui. Il est là.

0: Salut, bonne soirée, bon week-end, bienvenue sur Énergie. On va s'ambiancer comme ça toute la soirée. C'est Charlie, c'est la hitlist énergie de l'été. Les 40 plus gros hits de l'été à connaître avant vos vacances. Si vous êtes encore au boulot, eh ben ça fait du bien. Voilà, ça nous rappelle que les vacances arrivent bientôt. Et d'ailleurs, à partir de 22h, énergie extravagance aussi. Parce que même si vous bossez, ben vous avez le droit de faire votre soirée avec les plus grands DJ du monde. 22h, 2h, énergie extravagance, c'est juste avant. Gims est de retour, parfait pour s'ambiancer. 11e sur énergie, juste après Jungle et Emma.
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c'est du lourd pour les vacances. C'est le top 10 de la hitlist énergie, les 10 plus gros hits à connaître avant l'été. Ils sont tous là. Et du coup, bah, on va pouvoir s'ambiancer. En plus, c'est vendredi soir, c'est le week-end qui démarre. Alors forcément, Taïk est de la partie. Voilà, vous allez pouvoir danser avec lui. Nouveau hit de Taïk sur énergie, 7ème ce soir. C'est juste après Offenbach.

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Vendredi soir, bon week-end, bonnes vacances, ceux qui sortent à peine du taf. Bienvenue sur Énergie dans un quart d'heure, tout pile. Retour d'énergie extravagante, on va faire la fête toute la nuit, hein, même si vous êtes de la route, si vous partez justement en vacances, vous êtes en famille dans la voiture. Vous allez kiffer Énergie extravagante avec les plus grands DJ du monde. Jay Style va prendre les platines et juste avant, on chante avec Julien Lib sur Énergie. 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

soir, c'est vendredi soir, bon week-end, bonnes vacances, bienvenue sur Energy avec Mauvais Joe, numéro 1 ce soir de Light List, et je peux vous dire que la soirée fait que démarrer puisque c'est parti, Energy Extravadance, on y va jusqu'à 2h. Extravadance.

0: en direct. Et ça démarre aussi avec Sound of Legends. Parti, on y va.
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0: Voilà, là on est bien jusqu'à minuit. C'est Jestel qui s'occupe de vous dans Énergie Extravagance. Vous n'avez rien à faire, juste à profiter des classiques, des hits de l'été. C'est lui qui mixe jusqu'à minuit. Jestel au platine. Il y a un énorme remix de Laurine qui arrive, double gagnante de l'Eurovision. Laurine, elle débarque dans Énergie Extravagance, mixée par Jestel juste après The Second Voice.
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0: Pas de pause fraîcheur ici, on continue de profiter jusqu'à minuit. C'est Gestel qui s'occupe de vous dans Energy Extravadens, Simix en direct avec Ugel qui débarque. Forcément, c'est tous les hits de l'été qui sont là. Ugel, c'est son été, on va le retrouver dans Energy Extravadens, mixé par Gestel juste après The Second Voice.
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Énergie Extravagance, c'est Charlie, ça fait plaisir de passer la soirée avec vous. Je suis pas tout seul, évidemment, pour Énergie Extravagance, il faut un DJ. Et un DJ talentueux, c'est J-Style qui s'occupe de vous ce soir. Demain, à cette heure-ci, on sera tous derrière nos bleus pour le 8ème de finale contre le Paraguay. Et bien, en attendant, on va se mettre déjà un petit peu dans l'ambiance, ambiance Coupe du Monde, avec Farruko qui débarque sur Énergie. Et Coupe du Monde oblige. Shakira s'installe dans Énergie Extravagance, mixé par J-Style.

0: Il est chaud, l'arrêt de vue, J-Style au platine d'énergie extravagante cette nuit pour vous donner un petit peu de force si vous êtes au boulot, si vous n'êtes pas encore en vacances et pourtant vous voyez des stories de vos potes à la plage, à la piscine en train de faire des barbecues et tout, ça fout un peu le seum. Je suis dans le même cas que vous, c'est Charlie et mais du coup je vous accompagne cette nuit avec J-Style du coup au platine dans l'énergie extravagante jusqu'à minuit. On va retrouver Tiesto hein, à partir de minuit, ça va être costaud. Et juste avant, on va retrouver Angèle dans le mix et Milky pour profiter toute la nuit, c'est énergie extravagante, changez rien.
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On est bien pour profiter de la soirée, profiter de la nuit. C'est Charlie, c'est Energy Extravadence avec Monsieur Jay Style au platine. Attention, le chef qui est en train de cuisiner. Et il va vous mettre bien avec un remix de Miley Cyrus qui débarque sur Energy juste avant. Un classique, voici Milky.

Alors là, changez rien, vous avez juste à vous laisser porter hein, jusqu'à minuit. Jay Style qui prend les platines d'Energy Extravagance à partir d'une heure, ça va être à partir de minuit. Ça va être un DJ légendaire, Tiesto, qui va s'occuper de vous. Vous allez pouvoir faire la fête toute la nuit, même si vous êtes au boulot, vous allez pouvoir vous ambiancer, même si vous sortez ce soir, vous allez pouvoir kiffer. Tiesto dans Energy Extravagance à partir de minuit. Et juste avant, on reste bien au chaud avec Jay Style qui va nous mixer du Tame Impala après Sound of Legend. 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

Bon, il est bon quand il est chaud comme ça, y'a rien qui l'arrête. J-Style au platine d'énergie extravagance, parfait pour profiter de la nuit, pour vous donner un petit peu de force si vous bossez encore, vous n'êtes pas encore au week-end, pas encore en vacances. Eh bien justement, vous avez bien fait de mettre énergie extravagance parce que là, pendant une heure, on va retrouver un taulier, DJ résident énergie extravagance, un des plus grands DJ du monde qui mixe pour vous. Voici Tiesto. 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

Bon courage tous ceux qui bossent en écoutant Energy Extravaden cette nuit pour se détendre un petit peu, pour faire passer la nuit de boulot un petit peu plus vite, pour arriver plus vite en week-end. Eh oui, il y en a qui sont pas encore en week-end. C'est toujours le bon choix. Energy Extravaden, ça continue jusqu'à 2h. Merci à Tiesto qui a mis le feu pendant 1 heure. Trop chaud Tiesto.